0: Queridos.
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0: Alex Choua.
1: Il y a Edomo Patas, président François Babadi. Il y a Didi Kelo, directeur. 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
1: Bonjour à tous et à toutes, merci de nous rejoindre sur Soul FM. C'est un plaisir de vous savoir nombreux à l'écoute de la grogne matinale, l'émission citoyenne qui vous donne chaque matin la possibilité de commenter l'actualité du pays, la gestion de la chose publique. Alors comme d'habitude, n'hésitez pas à y faire un tour avec nous au moment où la mémoire est encore fraîche. Cette émission, vous le savez bien, vous parvient tous les jours du lundi au vendredi. Dès 7h sur Soul FM Conakry, mais aussi à partir de nos antennes relais sur FM Dabola, Sigri et sur le 3W Soul FM Guinée.net, également sur notre application mobile Soul FM Guinée. Et nous sommes vendredi, et comme tous les vendredis, c'est l'antenne libre. Vous pouvez vous exprimer sur le sujet de votre choix en toute responsabilité. C'est l'occasion donc pour vous de donner vos points de vue sur des sujets qui préoccupent, qui sont d'ordre national, africain ou international. Mais avant, on va rappeler les principes de la grogne matinale.
2: Attention, pour ne pas sortir du cercle de la grogne matinale, respectons les règles suivantes. Appelez-nous pour faire des projets de société et des propositions constructives. Intervenez sur le sujet de votre choix, si toutefois vous le maîtrisez. Évitez tout propos raciste, ethnocentriste et régionaliste. S'abstenir de personnaliser le débat, de porter atteinte à la vie privée d'une personne ou d'un groupe de personnes. S'interdire de nommer quelqu'un à l'antenne sans preuve. Soyez bref et précis dans vos interventions. 1 minute 30 pour chaque intervenant. Je vous souhaite une bonne émission.
1: La grogne matinale sur Soul FM, vous venez donc d'entendre les principes qui régissent le fonctionnement de cette émission. La grogne matinale, des principes renforcés par les trois R, le respect de soi, le respect de l'autre et la responsabilité dans vos propos. Vous avez donc la possibilité de nous appeler en direct pour intervenir. Et pour nous appeler, voici les numéros à votre disposition.
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1: Et la mise en onde est assurée par Balamoussa Koulibaly. C'est lui aussi qui gère le standard. Et comme tous les vendredis, pardon, vous avez droit à votre rubrique carton, bien évidemment, à 10 minutes de la fin de l'émission. Même si vous êtes intervenu, vous pouvez donc revenir pour décerner le carton à qui vous voulez et en toute objectivité. C'est parti. Nous commençons avec Eladj Mohamed Odem Camara qui nous appelle de Kaloum. Bonjour messieurs.
6: Bonjour monsieur So et bonjour au brave vaillant peuple de Guinée. Comme j'aime le rappeler tous les vendredis, chaque bon musulman qui fait la salatou du Touma dans les bonnes conditions se verra ses péchés de la semaine antérieure effacés, mais à condition que vous n'associez rien sans Allah. Allah est miséricordieux, il est le plus grand pardonneur. Allah exauce toutes nos prières. Je félicite le ministre de la Culture, M. Moussa Moïse Silla, d'avoir demandé à la France de restituer le crâne de Bakar Kiro-Bari, un des héros de la République de Guinée, qui s'était opposé à la rentrée coloniale au Fouta Diallo, raison pour laquelle il a été décapité, et on a pris sa tête comme un trophée hier. Toutes mes félicitations au ministre Moussa Moïse Silla. C'est ça, il faut apporter des actions concrètes pour le vaillant peuple de Guinée. De l'autre côté, un autre accident, mais cette fois-ci, ce sont 13 vaches qui ont été tuées sur le coup. Un grave accident de la circulation s'est produit à Kawesi, une sous-préfecture de Kilimélé, sous la route minière exploitée par la compagnie CDM Chine au niveau de la localité de Bouragou. Selon les premières informations, un camion poids lourd transportant une importante cargaison de bauxite a violemment percuté un troupeau de bétail. Le bilan est particulièrement lourd, 13 vaches appartenant à un seul éleveur. C'est vraiment pathétique, c'est dommage. Je crois que cette société ou cette entreprise doit dédommager immédiatement le propriétaire. Trop d'accidents. Et cette fois, ce ne sont pas des êtres humains, ce sont des vaches, mais quand même, selon les principes de l'islam, quand quelque chose est mort comme ça, je crois que c'est interdit, la consommation est interdite. Alors, la société de bauxite chinoise doit dédommager immédiatement son éleveur. Pour terminer, Conakry est sale, venez vers Madina. Je demande au nouveau maire de Matam, il n'a qu'à venir vers la Corniche, c'est-à-dire du Constantin jusqu'à Madina. Il va constater, il y a, c'est-à-dire des eaux sales partout. Des gens jettent des sacs de saleté. Mais il faut quand même envoyer une équipe pour intercepter ces gens-là. Vous êtes là pour ça. Vous n'êtes pas là seulement pour rester au bureau climatisé. C'est, tant que ça ne va pas, nous allons dénoncer. Mais si ça va, nous allons apprécier. Qu'Allah protège la Guinée et tous les Guinéens. Je vous remercie.
1: Merci, monsieur. La Gagne maintenant, la Koléa. Kando Marbamba, bonjour.
3: Bonjour, monsieur.
1: Voilà, bienvenue, nous écoutons.
3: Merci. Ce matin, je vais interpeller le premier ministre de la 5e République. Il avait dit à la face du monde que c'est lui le chef du gouvernement. Et que toutes les actions gouvernementales seront ordonnées. Mais ce matin, je vais emboîter les pas avec Elad Odeh, ma camarade. Je viens de passer sur la misère. Toute la Guinée sait que le pays est à sécurité. À partir de ce mois, Wanidara, jusque là où je suis assis à Koléa, partout se passe. Il y a les supports, il y a les camions, il y a la sécurité à fini. Même la nuit qui n'a plus peur de faire quoi. Parce qu'il y a la refondation, les bandits se sont changés de mentalité. Ça, c'est visible ce terrain. Mais je vais interpeller le premier ministre et le maire de la commune de Matam. Avant d'arriver à Abalia, à partir de dans le Saratage, jusqu'à dépasser la gendarmerie de tenir le rond-point sous le pont, on parle d'accident de la circulation, de collision de moto. Mais, si on ne prend pas ça, la petite distance que je viens d'évoquer là, il va voir des accidents graves là-bas, et des motos et des véhicules. Il faut voir au niveau des abalias, des tirs d'ordures. Et on a mis la police là-bas pour retirer les femmes, parce qu'on a dit qu'elles envahissent la société. Mais aujourd'hui, c'est les hommes tués. Quand je venais là-dessus de suite, il s'en était fallu de peu que mon taxi rentre en collision avec un mabana. Parce que tu veux éviter que c'est ça, d'ordure là, l'autre vient, c'est de l'autre côté. La route est restreinte par les deux, ça dormit. Et le long de la route, jusqu'à la gendarmerie, c'est comme ça que ça doit se faire. Madame la gouverneure, vous êtes à l'écoute de cette grande radio à grande écoute. Prenez vos dispositions d'ici le lundi, que ces tas d'immondices-là disparaissent là-bas. Le patron de la brigade verte, quel rôle vous jouez? Vous allez dans les quartiers, les gens ont fini de balayer, ils mettent en forêt, ils viennent attendre le véhicule. Et pour mettre l'état d'ordure là-dedans, vous venez, vous les arrêtez, vous dites qu'ils sont venus pour mettre l'état d'ordure le long de la société. C'est comme ça. Maintenant, si vous jouez un rôle, venez à Marina, misère. Essayez de dénicher ce qui peut. Ce sac d'altruisme. Là, je suis très remonté ce matin. J'aurais voulu que cette immondice d'ordure puisse la sauter ici le lundi. Mais ce soir, la Guinée a atteint sa souveraineté économique. Mais il y a des Guinéens qui sont dubitatifs. Même pas le Simandou était à réalisation. En tout cas, Simandou a été réalisé. Les rails ont quitté Ekerouane pour Morbayaï. Jusqu'après là, il y en a qui sont à deux. Et hier et avant, c'est ce qu'on a vu à la télé, c'est la souveraineté. Mais il y en a qui commencent à se poser la question. Non, le Guinéen, ils vont se répartir l'argent.
1: Bien, voilà.
3: Ça, c'est fini. À bon entendeur. Salut.
1: Merci à vous, Kande Omar Bamba, depuis Koléa. La grogne maintenant, la Ratouma, Mamad Bobo Diallo. Bonjour, monsieur.
7: Bonjour, monsieur So. Avant de commencer, je remercie mon ami Mohamed Odem Camara pour avoir évoqué.
1: Mamad Bobo? Voilà, je crois qu'on a perdu la ligne avec Mamad Bobo Diallo de Ratoma, la grogne matinale sur l'FM Conakry, sur l'FM Sigiri, sur l'FM Dabola, les villes environnantes, vous aussi qui êtes à l'intérieur du pays, vous pouvez nous appeler, participer à cette émission, partager vos idées, vos points de vue, nous remonter des informations de l'intérieur dans la grogne matinale tout en étant objectif et en respectant les principes qui régissent le fonctionnement de cette émission, puisque nous voulons faire avec vous un débat d'idées cohérent et aussi responsable. La grogne matinale, la Yataya T6, Tapini Clé Gomo, bonjour monsieur. Monsieur Gomo, bonjour.
8: Bonjour.
1: Nous vous écoutons.
8: Merci. Je veux parler du comportement des motards sur la route et ceux qui pratiquent les sens contraires au vu et au su de tous les policiers. Aujourd'hui, c'est devenu monnaie courante. Les motards roulent dans tous les sens. Ils roulent à tombeau ouvert dans tous les sens sur la route. Les policiers sont devenus aujourd'hui vraiment inertes face à ce comportement. Personne ne lève le petit doigt pour dire à ces taxman d'arrêter. Et même certains véhicules roulent dans le sens contraire. C'est devenu une pagaille. Pour ce qui est de l'autoroute, c'est un ordre national qui a été donné. Mais pourquoi les gens continuent à des heures normales de circuler dans le sens contraire? Hier, c'est comme ça que un motard a percuté une petite fille qui ne savait même pas que la moto pouvait venir dans ce sens-là. Et nous avons vu la petite là, cette petite fille dans le sang. Bon Dieu, nous sommes quand même dans un pays. Nous avons une police. Nous avons un ministère des transports. Il faut cadrer. Il faut cadrer le comportement des usagers. Nous ne pouvons pas continuer vraiment à subir des accidents qui sont vraiment se fait exprès. Parce que si quelqu'un prend la décision sur lui-même de rouler dans le sens contraire et provoque des accidents, vraiment c'est sciemment fait. Les policiers doivent prendre des dispositions par rapport à ça. Deuxièmement, mon frère Kane a parlé des immondices, des tas d'ordures jusqu'à présent. Jusqu'à présent, les gens continuent à déposer les ordures dans les caniveaux. Jusqu'à présent, les gens continuent à déposer les ordures même dans les carrefours. Pourquoi le Guinéen ne peut pas changer? Tu vas dans certains quartiers, vraiment, tu as horreur même de marcher là-bas. Tellement qu'il y a des ordures. Tellement que c'est sale. Dans les marchés, on n'en parle pas. Alors que les marchés ont des directeurs de marchés, des gestionnaires de marchés.
1: Très bien, Tapini Clé Komo. Merci à vous depuis Yataya T6 pour avoir pensé à la grogne matinale direction Ratoma. pour reprendre la ligne. On me fait signe qu'on a perdu encore la ligne avec Mamadou Bobo Diallo. Apparemment, aujourd'hui, souci avec sa ligne. Alors, continuez à insister. Vous pouvez sans doute l'avoir pour pouvoir intervenir dans cette émission. Justement, parlons d'accident, de la circulation. Chaque jour, quand même, les routes en deuil des familles, que ce soit à Conakry, tout comme à l'intérieur du pays. Selon des sources, un accident de la circulation s'est produit également ce jeudi sur la déviation en Go5 Rail Simbayagar. Cet accident a coûté la vie à deux personnes. Alors, on reprend la ligne avec Mamadou Bobo Diallo de Ratoma. Monsieur Diallo, nous vous écoutons. Mamadou Bobo, vous êtes avec nous?
9: C'est Mamadou Bobo Bari.
1: Ah, Mamadou Bobo Bari. Alors, nous vous écoutons, monsieur Bari.
9: Je vous remercie. En effet, monsieur Sou, nous sommes dans une situation terrible dans ce pays. Quand on nous annonce l'interdiction de la vente du carburant en dehors des stations, je pense que c'est extrêmement terrifiant. D'autant plus qu'avant de prendre une décision, il faut voir toutes les implications, il faut voir tous les paramètres, tous les contours. Mais c'est ce qu'on refuse en Guinée. Et parlant de médicaments, on avait fait la même chose. Ça a été un échec cuisant, un fiasco total, une défaite sans commune mesure. Parce qu'aujourd'hui, ça a repris. Vous voyez les femmes porter ces médicaments. Et moi, même je me demande, même les médicaments qui avaient été pris ont été envoyés où? Que les médicaments qu'on voit aujourd'hui sont suspects. Est-ce que ce n'est pas ce qui a été, supposé dire, pris pour enlever dans d'autres mains pour en donner à d'autres? Je pense que c'est regrettable. Maintenant, quand vous êtes à l'intérieur du pays, par exemple, dans un village, est-ce qu'il s'agit, même si vous avez besoin d'un litre d'essence, il faut aller jusqu'au centre-ville? Même si vous n'avez pas les moyens, je pense qu'il faut voir tous ces paramètres-là. C'est ce qu'on a refusé. Je pense que moi, j'aurais voulu et qu'on s'oriente beaucoup plus vers la sensibilisation. C'est extrêmement important. Tant qu'on se préoccupe de la vie et de la sécurité de la population, tout ça est important, c'est bien beau. Mais je pense que c'est une décision, à mon avis, de nier de lucidité, de discernement et surtout d'humilité. Parce qu'il me semble que cette situation ne sera pas du tout respectée sur le terrain. Et je pense qu'il faut qu'on respecte les Guinéens à un moment donné. C'est ce qu'on refuse. Et M. Sou, imaginez-vous, vous êtes dans un endroit extrêmement éloigné des stations. C'est-à-dire votre essence finit là-bas, et comment vous allez faire? Parce qu'il faut qu'on revienne sur cette décision, agir sur la santé.
1: Mais est-ce que, M. Barry, est-ce que vous ne pensez pas qu'il y ait suffisamment de stations-service pour ne pas avoir ce problème que vous évoquez?
9: Il n'y a pas suffisamment de stations. Nous sommes à Conakry ici, peut-être ici, c'est possible, mais allez-y un peu à l'intérieur du pays, vous allez voir la souffrance de la population. On se lève comme ça, on les brutalise, on retire l'essence. Mais moi, je me demande aussi, quand on retire l'essence là, on doit l'amener. Que tout ça devrait être défini, mais c'est ce qu'on refuse dans ce pays. Plus loin, M. Sou, ce qu'on devrait, s'il faut dire, interdire, c'est cette circulation à l'emporte-pièce. C'est contre quoi on devrait se battre, ce sont ces accidents-là, ces accidents nombreux, répétitifs, qui endeuillent les Guinéens tous les jours. Mais on prend des décisions qui sont loin des préoccupations de la population. Je pense qu'il faut qu'on change de logiciel désormais. Prendre des décisions qui sont en harmonie avec les préoccupations de la population. Maintenant, à l'international, je pense que M. Donald Trump va dans tous les sens. Aujourd'hui, il prend une décision, demain, et il la change, parce que je remercie effectivement les Iraniens qui donnent une leçon de gestion à Donald Trump parce qu'il a échoué, il ne sait pas maintenant quoi faire, il faut qu'il arrête, il faut essayer, s'il faut dire, de dialoguer avec les Iraniens pour sortir le monde entier dans ce bourbier. Je vous remercie.
1: Voilà, merci à vous, Monsieur Barry, depuis la cimenterie, la grande matinale à Petit Simbaya, Ibrahima Kourouma. Bonjour, monsieur.
10: Monsieur So. Bonjour, madame. Écoute. Je suis à l'attente il y a 5 minutes.
1: Monsieur Kourouma? Ibrahima Kourouma?
10: Oui.
1: Vous m'entendez, voilà, vous allez réajuster votre appareil parce que la ligne s'entrecoupe, je ne comprends pas ce que vous êtes en train de dire, donc le réseau se dégrade.
10: Vous m'entendez?
1: Voilà, allez-y, nous écoutons.
10: Merci. Je dis, je suis à l'écoute, il y a 5 minutes. D'accord.
1: Là,
10: allô?
1: Oui, allez-y, on va voir si allô? Ça peut marcher cette fois-ci. Nous vous écoutons, monsieur Kourouma.
10: Je dis... Ce matin, j'étais à l'écoute d'une radio internationale, BBC. Vous avez écouté le cri de cœur d'un ressortissant de Savadou Baranama dans Kankan, où leurs parents ont été envoyés encore les élus maliens. Et pour dire qu'il n'y a pas de problème avec nos éleveurs guinéens. Mais c'est ceux de l'étranger qui viennent créer des problèmes. C'est pourquoi l'État doit prendre les dispositions. Parce que ce monsieur-là, il a même pleuré sur la radio BBC, où il interpelle le gouverneur, le préfet, toutes les autorités de Kankan à venir vraiment les aider à chasser ces zébus-là. Sinon, leurs parents n'auront plus qu'à tuer cette année. C'est le problème de cohabitation entre éleveurs et cultivateurs, c'est le cultivateur qui souffre. Parce que nos parents sont là, il y a des décennies. Ils n'ont pas, ils font pas de clôture ni rien. C'est des héritages comme à Moine-Guinée avec les bœufs. C'est des héritages. Donc, les gens là doivent se lever. Mais c'est sûr, ça fait presque bientôt une année, moi je ne descends pas en ville. Mais avant-hier, quand j'allais saluer mon jeune frère à l'hôpital, j'ai remarqué

0: un nouveau fer de route, deux nouveaux composts, le cas, là c'est rempli. Si vous voulez faire des choses comme ça, il faut que vous ayez un matou pas comme ça de rempli. Mais bientôt ça aussi, ça sera rempli et on a une logique rate. C'est pas sûr, par la route de Prince, il y a d'autres qui prennent l'autoroute. Donc, si j'ai créé ce nouveau compost-là, vraiment, l'État n'a qu'à prendre les dispositions pour dégager ça très tôt. Je félicite le ministre de la Culture, un jeune qui travaille et ne parle pas ni rien, mais c'est le seul qui réalise sur le terrain. Il faut se dire la vérité. Le seul, parce que lui, ses réalisations sont concrètes. Regardez bientôt ce qu'il doit faire, je ne sais pas moi, à Matikozomba. C'est pas moi. Et il a donné un délai. Et lui, quand tu le dis, il le fait. Mais il y a des ministres ici, c'est des promesses. On ne voit rien. On a mis des taxis aujourd'hui qu'on ne voit même pas la couleur de ce taxi-là dans la circulation. Je remercie. Merci, ma radio.
1: Voilà, merci à vous, monsieur Kourouma. Depuis Petit Simbaya, la grogne matinale sur l'FM, votre émission de proximité, de libre-échange, dans laquelle la voix de chaque Guinéen et Guinéen compte pour le développement de notre pays.
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1: La grogne matinale sur Soleil FM, on va tenter une nouvelle fois d'avoir la ligne avec Maman Bobo Diallo de Ratoma. Monsieur Diallo, nous vous écoutons.
4: Bonjour Monsieur So. Monsieur So, je disais que je remercie mon ami Mohamed Odem Camara. Vraiment, qui a parlé sur ce grave accident, vraiment, qui s'est passé à Télémilé. Aujourd'hui, le gouvernement guinéen est interpellé. On m'a mis ça parce que moi-même, j'ai fait des stages dans une société minière ici, à Débélène, là-bas. Mais je sais que les camions qui transportaient la bauxite, qui quittaient, qu'on appelle Balandou, pour amener à Débélé à la mine, c'est des citoyens qui conduisaient ça. Même quand ils tapaient un mouton, il pouvait savoir qu'il a tapé quelque chose. Comment mettre sur des camions petits et 13 vaches d'un seul coup et puis il continue à rouler sur les cadavres de ces vaches. Si vous voyez même les ventres ont explosé, les ventres de ces vaches ont explosé et les gros camions ont continué à rouler sur ces vaches. Certains même étaient en train de palpiter les pieds à côté lorsque les gens filmaient. Mais je pense que le gouvernement guinéen est interpellé. Parce que nous tous, nous savons ce qui s'est passé à Jogota, en forêt, en Guinée forestière. Le conflit entre les sociétés minières et les riverains, les populations, là où ils sont. Je pense que le gouvernement guinéen doit dire aux sociétés minières, quand vous venez, vous installez, bien sûr, vous réglez vos papiers ici à Conakry. Mais là où vous évoluez, il y a des citoyens là-bas. Il y a nos parents là-bas. Il y a nos frères là-bas. Il faut les respecter. Parce qu'un Guinéen ne peut pas créer une société en Chine, aller faire ce que les Chinois, la société là, a fait à Télémilé. Je pense que, comme a dit Odem, il faut que le gouvernement intervienne très rapidement pour que ce citoyen soit dédommagé. Parce que si le gouvernement guinéen n'intervient pas, monsieur So, ce citoyen ne touchera aucun franc. Hein? Nous connaissons les Chinois. Aujourd'hui, le monde entier travaille avec les Chinois, mais ce n'est pas parce que les actes violent, mais c'est parce que c'est devenu obligatoire. Sinon, comment messieurs, comprenez-vous des vaches? Parce qu'un camion, quel qu'il soit son poids, et marcher sur une vache, ce n'est pas facile. À plus forte raison, 13 vaches. Je demande à Radio Soleil, je demande aux journalistes de Radio Soleil, l'ensemble des journalistes des radios privées et publiques de Guinée, c'est-à-dire de nous aider à avoir beaucoup plus d'informations. Je lance un appel à la justice guinéenne. C'est maintenant que vous devez vous lever. Hein? C'est ce genre de choses que le procureur devait intervenir. Hein? Parce que c'est des choses, c'est ce qu'on appelle l'injustice. Hein? L'injustice totale. Parce qu'il ne faut pas qu'ils vous laissent jusqu'à ce que maintenant les citoyens vont s'attaquer maintenant aux entreprises qui sont installées là-bas et vous vous levez, vous amenez des gendarmes et des militaires alors que vous-même vous connaissez que vraiment il y a ce qu'on appelle les relations entre les sociétés et les populations locales. Je demande une fois de plus au gouvernement guinéen de se lever très rapidement, d'aller à Télémilé, à Boké là-bas, vraiment de rassembler les populations de Télémilé et la société CEDEMCIN, vraiment évaluer les dégâts que la société là a causé à ce citoyen guinéen pour le dédommager très rapidement et publier pour que nous, les pauvres citoyens guinéens, nous savons que vraiment nous sommes sous le parapluie du gouvernement. Parce que si le gouvernement nous laisse avec ces multinationales, nous connaissons dans beaucoup de pays comme au Congo, comme dans d'autres pays, comment les multinationales viennent traiter les Africains. Ils ne considèrent pas les Africains. Il faut que vraiment le gouvernement nous aide. S'il ne nous aide pas, en cas de conflit, on va venir encore dans nos radios dire que c'est le gouvernement qui est responsable. Je vous remercie.
1: Merci à vous, M. Diallo, depuis Ratoma, direction Koloma. Mamadou Diallo, bonjour, monsieur.
5: Bonjour, vous allez bien?
1: Ça va, nous écoutons.
5: Une fois n'est pas coutume, je vais rendre hommage aux sénateurs béninois qui ont mis à la tête du Sénat béninois Patrice Talon, ex-président du Bénin. Patrice Talon a été élu par ses pairs béninois à la tête du Sénat béninois. On sait que Patrice Talon était l'ex-président du Bénin. Et il a pour rôle de faciliter la vie politique béninoise et contribuer au développement de la collectivité locale de son pays. Et ça, je suis très très content des sénateurs béninois qui ont élu à la tête du Sénat béninois ex-président Patrice Talon. Ça, je suis très content. Et bientôt, la Guinée aussi va fixer la date et des élections sénatoriales. Ensuite, je vais parler, hier, la CAF a fait le tirage au sort des tours préliminaires de la Ligue des Champions et la Coupe de la CAF. Les représentants africains Hafia en Ligue des Champions et en Coupe CAF et Horea en Ligue des Champions sont concernés et ont eu leur futur adversaire. Le Hafia a hérité et les Mauritaniens de Nouadhibou et le Horea a hérité un gros morceau et les Algériens de Saoura qui a été vice-champion de l'Algérie. Il est temps que les autorités guinéennes arrivent à homologuer le stade du 28 septembre. On a tout le temps dit, depuis belle lurette, que le stade du 28 septembre est entièrement fini. Mais jusqu'à présent, le stade du 28 septembre n'est pas homologué. Les matchs aller sont prévus les 4 et les 6 septembre. Bientôt, dans 3 semaines, les matchs aller vont commencer. Les autorités n'ont qu'à homologuer le stade du 28 septembre. Merci. Et à bientôt.
1: Merci, monsieur. La grogne maintenant, la Dubreka Madou Ribari. Bonjour.
6: Bonjour, monsieur. Vous allez bien?
1: Nous savons, nous écoutons.
6: Je vous remercie, vous, les partenaires commerciaux et les techniciens de Jour de Soleil. La bonne gouvernance, ça va toucher tout un chacun. La mauvaise gouvernance, ça va toucher aussi tout un chacun. Il y a plusieurs radios privées en Guinée. Ils ont participé à éveiller les citoyens, passer les informations et la sensibilisation. Il y a les hommes et les femmes qui ont fait leurs études. Leurs parents ont financé ceci durant des années et des années. Ils ont décidé de pratiquer ces métiers. Mais quand l'environnement économique d'investissement est anéanti, le privé est malmené, la conséquence, chacun va sentir dans son plateau à manger, y compris les investisseurs et les hommes d'affaires des entrepreneurs. Nous invitons ceux qui sont capables de prendre des décisions, ils arrivent à le prendre d'une façon positive pour mérite d'être soutenu aujourd'hui en Guinée, que ce soit à Conakry ou à l'intérieur des pays. Quand des hommes prennent leurs argent, ceux qui nourrissent leurs enfants, ils enlèvent dans la fosse, ils mettent en public, l'État a l'obligation de les soutenir, de les accompagner. Si les opérateurs économiques, les marchands et les commerçants sont malmenés, il n'y aura pas de contrat signé entre ces médias et ses partenaires, et l'État ne peut pas tout soutenir. Là, il faudrait que ceux qui sont capables de soutenir ces médias privés de revoir la copie, pas seulement les menaces et l'intimidation. De notre côté, et M. Moussa Moïse, là, je le remercie pour son intention, pour faire revenir une partie de Alman Bouakar Biro Diallo, Bouakar Monen Diario. Bouakar est le fils de Alman, l'un des derniers Alman de Fouta Diallo. Nous connaissons l'histoire, l'un des guerriers, avec son compagnon M. Souriri, le petit frère de Bademba, et tant d'autres. Mais, c'est ce que je veux dire. Si on envoie ça en Guinée, on garde où? Ce qu'on a ici, où on a gardé? Moi, je voudrais l'argent qui va être utilisé avec toutes les procédures, qu'on construit des centres de culture dignes de nom dans toutes les régions administratives de la Guinée, pour qu'on puisse avoir de l'endroit maintenant où on peut garder ce bijou. Je suis persuadé, si cette partie d'Allemagne Bouakar Biro et certains étaient en Guinée, j'avoue, ça serait détruit longtemps. Pour terminer, j'invite le ministre de l'élevage, comme il est capable de donner des instructions, il est rigueur. Nous avons vu les cadavres des animaux des uns et des autres, les éleveurs souffrent. Nous comptons sur lui pour construire des battoirs modernes, dignes de nom, responsables. Il ne s'agit pas seulement de détenir le micro de cette déclaration qui ne vont pas quitter dans la cour des ministères. Il y a des citoyens qui n'ont jamais vu le goudron. Les citoyens n'ont qu'à comprendre qu'il ne faut pas qu'on accepte quelqu'un nous vend des rêves. Si on nous vend des rêves, chacun de nous va sentir, que ce soit Malinké, Pul, Forestier, quel que soit le nom et le prénom de la personne. La bonne gouvernance arrange tout le monde. L'instant stratégie et l'incompétence à l'administration, c'est un danger public pour la population et pour le développement rural. Je vous remercie.
1: Merci à Amadou Ribari depuis Dibreka. Moussa Kouama nous appelle de Yimbaya. Bonjour, monsieur.
7: Bonjour, monsieur So. Bonjour à vos millions d'auditeurs. Monsieur So, vraiment, ce que mon prédécesseur vient de dire, c'est ça la vérité. Quand on a un Guinéen qui est transversal, sous son joug, il y a tout ce qui est fait comme la bonne gouvernance économique, sociale, culturelle, ainsi de suite. Ça profite à tout le monde et on aura ce qu'on appelle la répartition équitable du revenu national. Merci vraiment, Amadou Ribari. En fait, M. So, ce que je voudrais pour l'État, un chantier commencé depuis, ça fait longtemps, il y a beaucoup de chantiers qui sont arrêtés et il n'y a rien. On ne dit rien, on ne parle rien, on ne fait rien par rapport à ça. Pourtant, c'est de l'argent du contribuable qui a été investi là et les travaux n'ont pas été achevés. Et c'est un Guinéen qui a profité. Où il est ce Guinéen? Pourquoi il a abandonné ce chantier-là? On ne sait pas, aucune question n'est posée. C'est pour tout ça là que Amadou Ouri a posé ce problème. Monsieur So, qu'on soit responsable, qu'on soit simple citoyen, on doit avoir l'amour du pays. Le patriotisme doit battre son plein dans notre pays. Sinon, on ne bougera pas. Comment on peut commencer des chantiers de milliards et on arrête là, on fait dos, on n'est pas inquiété, on se promène comme tout un citoyen simple, alors qu'on a pris beaucoup d'argent au nom de tout le monde. Regardez aujourd'hui la fête tournante qu'avait initiée le professeur Alpha Condé. Il y en a eu plein à travers le pays. Ça avait commencé à sortir de terre vraiment une nouvelle administration à l'intérieur du pays dans les préfectures. Beaucoup de chantiers ont été arrêtés. On n'a pas interpellé les personnes et ils se promènent. Regardez le centre orthopédique de Donka. Il est là-bas, il n'est pas achevé. Un grand centre qui devrait être sous-régional. il n'est pas achevé. Donc, voilà des situations auxquelles il faut penser. Quand nous prenons les routes, on nous a dit à la télé ici que Bokeh-Gawan connaît là-dessus. Regardez là-bas aujourd'hui, M. Sow. Ça ne fait pas longtemps que je viens de quitter là-bas, mais rien n'est fait. Quand vous prenez Kankan-Kissidou, mais rien n'est en train d'être fait. Voilà des chantiers sur lesquels on doit penser. Parce que un Américain, un économiste américain disait, quand vous rentrez dans un pays, pour connaître le niveau de développement de ce pays, il faut voir les voies de communication. Parce que c'est la clé de voûte pour tout développement durable. Aujourd'hui, je demande au gouvernement le chemin de fer Conakry-Kankan, peut-être jusqu'à Sigrimena-Bamako, il faut essayer de réhabiliter. C'est très, très important. Même le problème de carburant qu'on est en train d'en parler, ça va réduire drastiquement parce qu'il y aura des dépôts de carburant comme avant. Monsieur Sow, pour terminer, je vais féliciter Son Excellence Moussa Moïse Sylla, qui semble être aujourd'hui le meilleur ministre de la culture que la Guinée a connu. Je le félicite et je l'encourage à faire son travail parce qu'il est en train de faire aujourd'hui un travail que tous les Guinéens sont en train de regarder. Demain, il va le récolter, Inch'Allah. Je vous remercie. Bien,
1: merci, monsieur. La grande maintenant, la Bambeto, Sidi Mohamed Ben Abdallah. Bonjour, monsieur.
8: Oui, bonjour, monsieur Sow. Vous savez, M. Sow, ce qu'on appelle l'histoire qui est écrite, n'est-ce pas, dans ses faits. Parce qu'en fait, les traces restent toujours. Sur les différents héros africains, il y a eu des faits et gestes. En l'égard, entre eux et la population, mais entre eux et leurs propres frères. Donc, il faut se retenir entre eux. Et c'est, ce n'est pas pour rien que Sékou Touré a reconnu certaines personnes. Pas pour rien aussi de faire compter à reconnaître certaines personnes restent pour suspects. Et même que Kumouya est un homme. Mais une chose est certaine, avec de grandes personnalités intellectuelles, internationales, Lansana Kouyaté, qui a été longtemps diplomate international, il y a Sylvain Diallo, qui a beaucoup travaillé, je vais vous le dire, il est tout à fait de connaissance. Sur les routes, et c'est le dernier jusqu'à présent, c'est un impact à son coup. Vous comprenez? Bon, maintenant, concernant le développement régional, à l'intérêt du pays, le développement régional, tout le monde n'a qu'à créer le ministère de développement social. Vous comprenez bien ce que je veux dire, rural. À part, ministère de l'action sociale et du développement rural. Confiez ça à madame, celle qui vient d'arriver, la Bindu Keita, qui est spécialiste de ce domaine. N'est-ce pas? Bon, maintenant, concernant les agriculteurs éleveurs, depuis 3000 ans avant Jésus-Christ, les éleveurs sont là au produit et beaucoup de populations vivent ensemble. Allez voir les peintures rupestres du Sahara. Sahara était créé comme ça, comme la Guinée-Bou, mais parce que le dessèchement, les gens ont migré, certains sont partis ailleurs, on parle même par l'arabe. Donc, bon, je ne vais pas trop mettre en sécurité des détails. Mais maintenant, si vous le dites, si un père de famille, quelqu'un qui sait si son permis est retiré pour 5 ans, 10 ans, est-ce qu'il va faire un accident? Peut-être la moitié des voitures pays, les motos propres ne sont pas immatriculées. Et ça, c'est manque de recettes. Maintenant, concernant le retour, c'est-à-dire certains politiciens, ils ont déjà évolué à un moment donné, si vous allez dialoguer, si nous vous remercions, mais nous devons vous décorer, vous reconnaître, parce que vous avez servi loyalement Sékou Touré, et là, ça nous compte, et qui sont de grandes personnalités, n'est-ce pas? Et sont sans glorifier, et je sais que Sylvie Dalin a été un disciple de Sékou Touré et de Conté. Il a fait la fierté jusqu'au niveau international. Ils ont développé le travail de pays sans prendre l'argent des Guinéens. Mais maintenant, le retour, non. Il y a des gens qui sont là, des gens qui ont dit qu'ils ont la boulimie du pouvoir. Et vous pensez que ces gens-là vont rester tranquilles? Maintenant, les sociétés minières. Concernant les sociétés minières, les contrats sont fixés avec le gouvernement et
9: les sociétés internationales. S'il y avait déjà l'implication des collectivités locales, une identité régionale concrète, géopolitique, du stratégique.
1: Voilà, Sidi Mohamed, merci à vous. Vous savez, nous sommes vendredi et c'est l'heure de la rubrique Carton.
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1: Voilà. Donnons la parole à Mamadou Bobo Diallo d'Oratoma.
4: Bonjour, très bonjour, monsieur So. Monsieur So, je donne un carton vert au ministre Moussa Moïse Sylla pour avoir engagé vraiment de demander le rapatriement de vraiment des biens de nos anciens, comme les objets de Samori Touré, ainsi que les objets et les crânes de Alman Bakar Biro et ses compagnons. Mais j'interpelle en même temps le gouvernement de construire vraiment un lieu là où on pourra sécuriser ces éléments. Parce que vous savez que même les objets de l'Égypte antique, il y a des gens qui volent ça et qui revendent. Et nous ne voulons pas que vraiment un jour qu'on ramène les biens de Alman Bakar Biro et de Samori Touré et 15 ans, 20 ans après, nos enfants demandent et qu'on dise qu'on ne sait pas où on a déposé. Je pense qu'il faut faire ça. Je vous remercie.
1: Très bien. La Grogne matinale, Amdalaï. Alia Konsoba, bonjour.
10: Bonjour, mon grand journaliste. Je vous salue de vous encourager. Je suis en train de vous écouter. Je suis en train de vous écouter. Là, ce n'est pas contre pour qu'on respecte tous les Guinées. Je suis de vous encourager, le ministre, par rapport à ça. Et le problème est que si c'est seulement parler pour parler, c'est ce qui se compte. Mais si c'est pour faire la pression avec le français, là, pour qu'on récupère ça, c'est une très bonne chose.
1: Bien. Voilà, merci.
10: C'est une très bonne chose.
1: Bien. Voilà, merci. C'est la rubrique Carton. Pas assez de commentaires. Vous décernez le carton.

0: Burkina, béninois. Carton rouge aux autorités guinéennes qui n'ont jusqu'à présent pas homologué le stade du 28 septembre. Bientôt, les compétitions africaines vont commencer. Merci.
1: Voilà, merci à vous, Mamadou Dian Diallo. Nous sommes donc dans la rubrique carton. Vous le savez, chaque vendredi à 10 minutes de la fin de l'émission, vous avez droit à cette rubrique. Même si vous êtes intervenu, vous pourrez donc revenir décerner votre carton à qui vous voulez en toute objectivité. Moussa Komadou Imbaya, rebonjour.
2: Rebonjour, Monsieur So. Carton vert au député de Mandiana, qui a défendu à bec et ongles à l'Assemblée, n'est-ce pas, il a été applaudi, bien que son français n'est pas comme le français des autres, mais il sait pourquoi il est à l'Assemblée. Vraiment, carton vert à lui. Je vous remercie.
1: Merci, messieurs. La grogne matinale sur Soleil FM Sidi. Mohamed Ben Abdallah de Bambeto, rebonjour.
3: Bon, carton vert à tous les bons citoyens guinéens qui ont un esprit démocratique. Cherche à asseoir l'esprit de justice entre les citoyens et qui extirpe de son cœur ce qu'on appelle le venin du serpent. Vous comprenez bien, carton rouge maintenant, à tous ceux la vie jusqu'à présent n'est pas resté évolué et ne fouille pas l'histoire pour connaître quel ou quel héros. Carton vert à la France qui a pu conserver beaucoup d'objets africains et carton rouge. Ils sont plus en sécurité en haut là-bas que dans notre pays où il y a tout dans le monde africain.
1: Merci à vous, Sidi Mohamed Ben Lagramatnala Lassimanteri. Mamadou Bobo Bari, bonjour.
4: Rebonjour, monsieur So. Je décerne un carton rouge à tous ceux qui ont pris de près ou de loin cette décision interdisant la vente du carburant en dehors des stations. Il faut qu'on apprenne à dominer nos émotions dans ce pays. Il faut qu'on prenne des décisions. De très bonnes décisions au service de Guinée, tout simplement. Je décerne un carton rouge également à Patrice Talon, l'ancien président béninois, qui voudrait toujours s'accrocher au pouvoir d'une autre manière. Je pense que c'est extrêmement terrible. Il devrait partir, tout simplement. La tête haute colle, il avait bien commencé. Je vous remercie.
1: Merci, monsieur. Tapinik Legomou, YATATCIS, bonjour.
5: Carton rouge à tous les motards qui roulent en sens contraire et qui enlève des vies humaines. Carton vert à tous ceux qui luttent contre le comportement qui salit nos quartiers. Merci.
1: Merci, messieurs. La grogne matinale sur Soleil FM. Nous sommes vendredi, donc à 10 minutes de la fin de cette émission. Vous avez droit à votre rubrique carton. Même si vous étiez intervenu, vous pourrez revenir décerner votre carton à qui vous voulez en toute objectivité. Rouge, jaune et vert, c'est la couleur des actes posés par les acteurs du moment. La grogne matinale sur Soleil FM diffusée tous les jours, tous les nuits au vendredi dès 7h pour vous permettre d'apporter votre contribution au développement de notre pays à travers vos idées qui doivent tout simplement s'inscrire dans le respect des principes qui régissent le fonctionnement de cette émission. Frédéric Collier nous appelle d'Anko 5. Bonjour, monsieur.
6: Bonjour. Moi, j'interviens ce matin par rapport à ceux qui travaillent pour la confection des cartes d'identité biométriques.
1: Frédéric,
6: moi, ma carte d'identité a été expirée.
1: Frédéric. Frédéric, voilà. Je crois que Frédéric n'est pas en phase avec nous. Nous sommes dans la rubrique carton maintenant. Cette rubrique, bien évidemment, vous permet de décerner un carton rouge, jaune ou vert aux actes posés par les acteurs du moment. La règle, donc, c'est la règle, il faut qu'on la respecte. Merci en tout cas à vous, Frédéric, d'avoir pensez à la grogne matinale, une émission ouverte à tous les citoyens guinéens ou que vous trouvez à travers le monde. Amadou Ribari de Dubreka, nous vous écoutons, monsieur.
7: Très bonjour, monsieur. Carte rouge aux stratégies de

0: communisme en poussant des entreprises privées à fermer des MF pour les créer une fierté de la vie. Carte rouge à ceux qui utilisent maintenant stratégie dans les décisions publiques à cause de l'incompétence qu'ils ont dans leurs mains. Carte rouge aux citoyens qui refusent de voir la réalité qu'ils ont en train d'être vendus, le rêve en réalité. Carte vert à tous ceux qui sont légaux et légalistes pour accepter le partage des ressources de ce pays dans toute légalité sur toute l'étendue du territoire national. Vive la stabilité de notre pays.
1: Merci, monsieur. Et là, je m'emmène de Dom Camara, de Kaloum. Nous vous écoutons, monsieur.
2: Allô?
1: Oui, monsieur Camara, nous vous écoutons.
2: Bonjour, monsieur So. Bonjour, monsieur So. Carton rouge aux autorités de l'insalubrité. Qu'on a créé un sale. Venez vers la connaissance du jour, Madina. Trop de saluté. Trop de saluté. Carton rouge. Et de l'autre côté, carton rouge aux conducteurs de camions qui ne font pas attention, qui ne font que tuer nos concitoyens. Qu'Allah protège la Guinée et tous les Guinéens. Je vous remercie.
1: Merci, monsieur. La grogne matinale sur Sol FM, votre émission de libre-échange, dans laquelle la voix de chaque Guinéen et Guinéenne compte pour le développement de la Guinée. C'est pratiquement terminé, la grogne matinale de ce vendredi 7 août 2026. Merci à tous les intervenants. Merci également à vous, chers auditeurs. Grand merci à Balamoussa Koulibaly qui a assuré la mise en onde de cette émission et la gestion du standard. Restez avec nous sur Soleil FM.

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0: 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Il est 8h.
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2: Nous sommes le 7 août 2026. Bonjour et bienvenue dans Soleil Matin, les titres de cette première grande édition de nos informations. Incendie chez la maire de la commune de Houndé, Kenema. Des responsables du bloc libéral sont placés sous mandat de dépôt. La réaction du parti, c'est dans ce journal. Rupture des papiers numériques sécurisés dans les bureaux de l'état civil de plusieurs communes du pays. Hier jeudi, l'un de nos reporters était au siège de la mairie de Ratouma pour plus d'éléments sur la situation. 130 ans après la mort de Bocar Birubari, l'une des figures emblématiques de la résistance à la pénétration coloniale française, la Guinée demande la restitution de ses restes à la France. C'est tout pour les titres, merci de nous préférer pour vous informer sur la 93.5 dans le Grand Conakry, à Dabo, la Sigiri environ, un peu partout dans le monde sur notre site internet le www.solefmguinée.net. La conduite technique est assurée par Balamoussa Koulibaly.
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2: Ce 7 août 2026 marque le 66e anniversaire de l'accession à l'indépendance de la Côte d'Ivoire, une indépendance proclamée en 1960 sous la conduite de Félix Houphouët-Boigny. Le chef du gouvernement guinéen conduit une délégation officielle composée de plusieurs ministres pour assister à la célébration de cette date anniversaire. La Guinée figure parmi les pays invités d'honneur aux côtés du Bénin, du Gabon et de l'Inde pour justement les festivités et même un défilé militaire est attendu côté guinéen. Trois responsables du bloc libéral sont placés sous mandat de dépôt à Houndé Kenema dans la préfecture de Gikidou. Ils sont poursuivis pour leur implication présumée dans l'incendie ou la tentative d'incendie survenue dans la concession du maire de la commune rurale. Le parti dénonce ces interpellations. Samuel Demba Dulamou.
3: Faya Alexis Kamano, Mohamed Fadiga et Sekouba Konaté, respectivement militants, secrétaire général du bloc libéral à Houndé Kenema et conseiller communal, ont été placés sous mandat de dépôt le week-end dernier. Le président du bloc libéral dénonce leur arrestation. Sekou Sano.
4: Depuis le week-end passé, ils sont à la prison civile de Gikidou. Dans la plainte, on leur reproche qu'ils sont à la base de l'incendie qui a été déclenché derrière la maison de la maire de Houndé Kenema. Mais ils n'ont ni preuve ni éléments tangibles contre nos responsables. Nous avons constitué un avocat et l'avocat a bougé pour Gikidou. Tout ce que nous demandons, c'est la transparence et le respect de la procédure. Parce qu'on se reporte de rien.
3: Selon lui, les autorités cherchent à faire taire les opposants politiques.
4: Tout le monde sait que le Bloc Libéral est un parti républicain, une force politique responsable. Il suffit que tu sois aujourd'hui de l'opposition et que tu sois responsable de tout ce qui se passe. Ce qui est déplorable dans une démocratie. Ce n'est pas de notre nature à faire de la politique avec cette méthode. Mais si certains groupes pensent qu'en imposant la paix et des intimidations, nous allons reculer, eh bien, le Bloc Libéral ne reculera pas par rapport à ça.
3: Le Bloc Libéral demande la libération de ses membres. Le parti appelle également les autorités préfectorales de Gikidou à poursuivre les enquêtes afin d'identifier les causes et les auteurs de l'incendie.
2: La maire de cette commune réfute toute accusation de poursuite dirigée contre le bloc libéral. Joséphine Yawa Milimono affirme avoir agi uniquement en qualité de victime présumée d'une tentative d'incendie. L'état civil de plusieurs communes du pays fait face à une rupture de papiers numériques sécurisés. C'est le cas de Ratouma où cette situation affecte compte le fonctionnement du service ainsi que l'obtention de nombreuses pièces administratives par les citoyens, c'est l'officier délégué de l'état civil de cette municipalité, Amadou Konia Camara. Des mesures ont été prises afin d'assurer la continuité du service aux citoyens. Alassane Kondé.
5: Depuis quelques jours, les citoyens qui se rendent au service de l'état civil et de l'identification de la commune urbaine de Ratoma, tout comme ceux des autres municipalités du pays, éprouvent des difficultés à obtenir leur extrait de naissance numérique et sécurisé. Amadou Konia Camara est officier délégué de l'état civil de Ratoma.
6: L'extrait de naissance numérique est fait avec ce papier. Et s'il n'y a pas ce papier, on ne peut pas produire l'extrait de naissance numérique. Dans presque toutes les communes de Conakry jusqu'à l'intérieur du pays, il y a cette rupture de papier qui est là.
5: Selon Amadou Konia Camara, la commune a pris des dispositions pour assurer la continuité du service.
6: Des personnes malades doivent aller se faire soigner. Il y a des personnes aussi qui, pour des questions administratives, sont là afin qu'on les aide à avoir l'extrait de naissance numérique. Et nous, c'est des choses que nous prévenons. Nous nous organisons quand même et nous parvenons à satisfaire les citoyens qui sont dans le besoin.
5: L'officier délégué de l'état civil de la commune urbaine de Ratoma indique que les autorités compétentes ont été informées de cette rupture.
6: Les autorités sont informées et elles sont en train de prendre toutes les mesures idoines afin que rapidement les centres d'état civil soient dotés de ces papiers pour qu'on puisse satisfaire les demandes des citoyens en termes d'actes de naissance numérique.
5: Il convient de rappeler que, par le passé, plusieurs communes du pays avaient déjà été confrontées à une rupture des papiers numériques sécurisés. Une situation qui se reproduit et qui perturbe la délivrance de plusieurs documents administratifs.
2: Plus d'un siècle après la chute du royaume théocratique du Fouta-Djallon face à l'avancée des troupes françaises, la mémoire de l'an de ces derniers souverains revient au cœur des relations entre Conakry et Paris. La Guinée a officiellement demandé à la France la restitution du crâne de l'Almami Bocar Birubari ainsi que ceux de trois de ses proches, professeur Amadou Dindé Diallo et historien et vice-recteur chargé de la recherche à l'université Julius Nyerere de Cancan.
7: C'est tout d'abord le retour de l'histoire. C'est d'abord le fait que l'histoire soit reconnue et c'est un patrimoine. Le crâne de Bocar Birou n'est pas simplement un crâne, c'est pas simplement un objet. En fait, c'est un patrimoine culturel de la Guinée, un patrimoine qui a été spolié. Et donc, c'est un juste prix que ça revienne. C'est, en fait, c'est un honneur pour la Guinée de recevoir, n'est-ce pas, ce grand conquérant, ce grand résistant qui, n'est-ce pas, est mort pour l'indépendance de la Guinée. Parce que n'oubliez pas que c'est lors de la bataille de Port-et-Dakar, pour éviter que le Fouta ne tombe dans le giron colonial, que l'Almami Bocar Birou, le 13e Almami du Fouta, a été assassiné et a eu sa tête tranchée, transportée en France par de Beckmann depuis donc 1895. Cette tête se trouve en France.
2: Cette étape peut marquer un tournant important dans le processus de restitution de plusieurs œuvres historiques de la Guinée, se réjouit cet enseignant-chercheur. On écoute à nouveau professeur Amadou Dindé Diallo au micro de Soleil FM.
7: Oui, il n'y a pas que ça. Il y a plusieurs objets qui se trouvent encore dans les musées en France qui ne sont pas encore répertoriés, d'où le ministère de la Culture devrait en réalité travailler avec le ministère de l'Enseignement supérieur, avec l'Association des historiens de Guinée, des sociologues et des juristes, pour que, et des anthropologues, pour aller, n'est-ce pas, faire la recherche de tous ces éléments qui sont dans les caves des musées en France, aussi bien à Paris que dans les provinces françaises et même à Dakar. Et donc, partout, il y a eu, n'est-ce pas, une présence française coloniale. Il faut aller y chercher. Donc, ce n'est qu'un début, et je pense qu'il y a beaucoup d'objets encore, matériels comme immatériels, qu'il faudrait aller chercher là où c'était.
2: Deux morts, c'est le bilan d'un accident de la circulation produit jeudi sur la déviation Ako 5 Rai Simbayagar. Nous sommes dans la commune de Lambagny, c'est le chef secteur. C'est une tentative de dépassement qui a viré au drame. D'après les témoignages recueillis par nos confrères de Guinée News, ce responsable local dit qu'il y a eu une tentative de dépassement entre deux motards. Finalement, un véhicule pick-up est venu percuter le premier motard qui a entraîné son compagnon dans sa chute. Les deux personnes sont mortes sur place, a déclaré la mine Oulari. La zone de transit et de tri du quartier Yataya Foussidé dans la commune de Sumfunia est confrontée à de nombreuses difficultés dans l'acheminement des ordures, selon le responsable de la sécurité du site. Sur les deux camions affectés à cette zone, un seul est actuellement opérationnel. On écoute Pascal Kamano.
8: Le camion vient de bouger encore parce qu'il y avait trop de débordements. Les gens même, il y a un autre même patron même qui était même venu pour nous demander quelle est la solution. Je dis la solution, il faut que la commune n'a qu'à voir, au moins on gagne au moins deux camions de l'enlèvement comme vous voilà quoi. Parce que l'œuvre du continent, ils ont dit que c'est gâté. Donc voilà le continent derrière moi. Ça peut être près deux semaines. Je n'ai pas pu enlever. Vous-même voyez le prix. Présentement, c'est deux, mais les deux là aussi, ça ne bouge pas. On a deux conteneurs ici. Voilà. Non, ce n'est pas le conteneur qui est gâté, mais c'est que le camion qui prend le conteneur, c'est ça. Voilà, j'ai entendu aujourd'hui qu'ils ont réparé un, qu'il a commencé à travailler depuis qu'il y a la gendarmerie ici. Parce qu'il n'y a pas de secours, quoi. Au moins, si ça trouve que les deux camions sont gâtés, au moins, si ça trouve que l'État peut penser que oui, dans tel coin, il y a telle situation, on va prêter au moins deux camions en attendant, avant qu'ils vont finir d'arranger l'autre camion, c'est bon, quoi. Mais les gens, là aussi, ne font pas ça. Donc, c'est la difficulté là qui est sur nous.
2: Ce responsable de la sécurité se dit préoccupé par cette situation. Pascal Kamano appelle les autorités à doter les zones de transit et de tri de plusieurs camions afin d'améliorer la gestion des déchets. On l'écoute à nouveau au micro de Alhassan Koundé.
8: Et c'est pas État aussi, c'est qu'ils pensent au niveau des orques, quoi. On connaît pas si l'État peut aider les PME, s'il ne veut pas aider les PME, on connaît pas quand même. Quand tu demandes à la commune dit que quand on amène les camions à réparer, les gens des ministères ne prennent pas ça soin. Donc c'est comme si, selon moi, c'est l'État qui ne veut pas que la Guinée soit propre. Selon moi, quoi. Des fois, quand un camion gâte, il amène là-bas même pour réparer d'abord, il faut que ça prenne du temps. Semaine passée, c'est avec le seul camion. J'ai dit même, directeur, que le seul camion qui on a confiance, et si lui aussi va gâter. Il a dit, pour l'instant, on va se débrouiller. J'ai dit, je sais, mais si le seul camion va gâter. Si il sait qu'eux-mêmes ne peuvent pas mettre leur main dans des ordures, mais les gens qui sont engagés pour travailler au maximum, les anciens, de m'aider à avoir des camions. Si on gagne des camions, quand même, je sais que ça peut aller. Mais tant qu'il n'y a pas de camions de l'enlèvement, c'est le même problème qui va continuer.
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2: L'actualité hors de la Guinée. Sur le continent, au Bénin, le Sénat a élu son bureau hier jeudi à Porto-Novo. Sans surprise, l'ancien chef de l'État, Patrice Talon, a été désigné président de cette deuxième chambre du Parlement pour un mandat de 5 ans. Il revient ainsi sur la scène politique moins de 3 mois après son départ du pouvoir. En République démocratique du Congo, 15 hommes ont quitté Beni dans le nord du Nord Kivu par convoi. C'est dans la soirée du jeudi 6 août, après une nuit de route à travers le territoire ougandais. Ils ont été remis ce vendredi même au matin aux autorités de l'AFC M23 sur le territoire de Rutshuru dans le sud de la province. L'opération, facilitée par le Comité international de la Croix-Rouge, s'inscrivait dans le cadre du mécanisme de Doha signé par les parties en septembre 2025. Elle marque le premier transfert concret de détenus affiliés à la rébellion depuis la signature de cet accord près d'un an plus tôt. En interactualité, notamment en Thaïlande, au moins 8 personnes ont été tuées et plusieurs autres blessées lors de tirs ce vendredi dans un établissement scolaire près de Bangkok. C'est ce qu'ont indiqué les autorités locales. L'adolescent de 14 ou 15 ans est également mort, ont rapporté les médias locaux. Il n'était pas clair dans l'immédiat s'il avait été abattu par la police ou s'était donné la mort. Un peu plus de mois après l'annulation par la Cour suprême de son décret remettant en cause le droit du sol aux États-Unis d'Amérique, le président américain a signé un nouveau texte s'attaquant cette fois à la pratique selon laquelle des étrangers viendraient expressément accoucher dans le pays afin que leur enfant puisse bénéficier de la nationalité américaine, un phénomène qui reste, selon les experts, très marginal. Ainsi s'achève cette édition d'information conduite à la technique par Balamoussa Koulibaly. 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
9: Sous les tropiques, il existe une nouvelle forme de présence au pouvoir, l'absence. Certains patrons de palais ont tellement perfectionné l'art de disparaître qu'on finit par se demander s'ils gouvernent depuis leur bureau, depuis une plage ou depuis une autre planète. On ne les voit pas beaucoup, mais rassurez-vous, ils sont toujours là. La preuve, un décret tombe, une nomination est annoncée, une décision est signée, bref, le pouvoir respire, même lorsque celui qui l'incarne se fait rare. Et pendant ce temps, le peuple lui observe. Il interroge, il commente, il imagine, il spécule. Car lorsque le pouvoir ne parle pas, les réseaux sociaux, eux, parlent beaucoup. Un silence devient une rumeur, une absence devient une inquiétude. Et parfois, pour répondre aux interrogations, on ne choisit pas l'explication, mais la restriction. Quelle belle manière de rassurer. On pourrait pourtant faire beaucoup plus simple. Parler. Dire où l'on est. Dire comment on va. Après tout, informer le citoyen n'a jamais fait perdre un morceau de pouvoir. Mais visiblement, sur certains palais africains, la transparence reste une denrée aussi rare que la présence de leurs locataires. Ils veulent être suffisamment visibles pour décider, mais suffisamment invisibles pour ne pas avoir à s'expliquer. C'est peut-être cela, finalement, le nouveau paradoxe du pouvoir africain. Des dirigeants qu'on ne voit presque jamais, mais dont on sent toujours la présence, surtout lorsqu'ils prennent une décision. Bon week-end depuis le Cameroun, non, Continang.
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0: 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Il est 11h.
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0: 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Il est 12h.
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2: Nous sommes le 7 août 2026. Bonjour et bienvenue dans Soleil Midi, le titre du journal. 130 ans après la mort de Bokar Birou Bari, l'une des figures emblématiques de la résistance à la pénétration française, la Guinée demande la restitution de ses restes. Une rupture des papiers numériques sécurisés secoue les bureaux de l'état civil de plusieurs communes du pays. Un de nos reporters fera le point dans ce journal. Et puis incendie chez la maire de la commune de Ouende-Kenema. Des responsables du bloc libéral ont été placés sous mandat de dépôt. C'est tout pour les titres. Merci de nous préférer pour vous informer sur la 93.5 dans le Grand Conakry, à Dabo, la Sigiri environ. Partout dans le monde, sur notre site internet, le www.solefmguinée.net. La conduite technique est assurée par Ibrahim Khalil Mara.
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2: Mais avant, un accident de la circulation a fait deux morts à Soumambousia dans la soirée d'hier jeudi. Les victimes sont des motocyclistes, selon les témoins. Elles ont été renversées par un pick-up. On écoute Abdoulaye Sissi qui a assisté à la scène.
3: On était là en train de jouer au football. Il y a le terrain juste près de travaux ici. Donc, moi je venais chercher le ballon. Il est sorti du terrain. Il y avait deux motos qui venaient. Mais les deux motos qui venaient ne s'entendaient pas. Maintenant, la moto là a voulu dévier la moto. C'est là que la pick-up aussi venait à forte vitesse. Directement, il a ramassé la seconde moto qui voulait dribbler l'autre moto. Parce qu'ils étaient en combativité. Ils venaient aussi. L'autre ne voulait pas laisser le passage à l'autre. Et la pick-up a renversé l'autre. Et il y a eu directement l'incident. Moi, je suis venu, j'ai arrêté là-bas. Et l'autre là est décédé sur place. C'est qui a poussé de l'autre côté. Mais l'autre là, c'est moi-même qui ai appelé les policiers. J'ai dit, venez. Le cheval là est en train de respirer. Donc, il peut y avoir une seconde chance. Maintenant, les deux sont morts directement.
2: Un commandant de la police qui serait au volant du véhicule est impliqué dans cet accident. L'une des victimes a été identifiée selon le chef secteur de Limaya à Soumambousia. C'est dans la commune de Lambani. On écoute Lamine Oulari au micro de Samuel Demba Diolamou.
3: Les corps qui sont identifiés, c'est un taxi moto. Il réside à Obaya. On a dit, mon Mauricien, ça c'est le bon nom. C'est comme le fils, les gars, le fils, les bas, mais mon Mauricien, le deuxième corps, lui, n'a pas été identifié. Accès de vitesse, c'est tout. Ce n'est pas la première fois que l'accident s'est produit ici. Donc nous nous demandons à l'État de venir au secours. Le quartier a été pris au compte du ministère des travaux publics. Ça c'est parti. Sinon, Mauricien 1, on l'a fait. Donc on attend maintenant la suite. Mais ça ne fait que tarder. Et par là, de l'autre côté, il y a eu beaucoup d'accidents. L'école qui est en face là, est en combat d'avis, il y a eu beaucoup d'accidents. Voilà. Donc tout ça, c'est remonté. Mais qu'est-ce que nous faisons auprès de l'État? Que l'État vienne au secours maintenant là. Là où nous sommes, on a besoin de ça maintenant.
2: La zone de transit et de tri ZTT du quartier Yataya Fossidi dans la commune de Sonfonia est confrontée à de nombreuses difficultés dans l'acheminement des ordures, selon le responsable de la sécurité du site. Sur les deux camions affectés à cette zone, un seul est actuellement opérationnel. On écoute Pascal Kamano.
4: Le camion vient de bouger encore parce qu'il y avait trop de débordements. Les gens même, il y a une autre même patron même qui était même venu pour nous demander quelle est la solution. Je dis la solution, il faut que la commune n'a qu'à voir, au moins on gagne au moins deux camions de l'enlèvement au bout là quoi. Parce que l'œuvre du continent, ils ont dit que c'est gâté. Donc voilà le continent derrière moi. Ça peut près deux semaines. Je n'ai pas pu enlever. Vous même voyez les prix. Présentement, c'est deux, mais les deux là aussi, ça ne bouge pas. On a deux conteneurs ici. Voilà. Non, c'est pas. conteneur qui est gâté, mais c'est que le camion qui prend le conteneur, c'est ça. Voilà, j'ai entendu aujourd'hui qu'ils ont réparé un, qu'il a commencé à travailler depuis qu'il y a la gendarmerie ici. Parce qu'il n'y a pas de secours, quoi. Au moins, si ça trouve que les deux camions sont gâtés, au moins, si ça trouve que l'État peut penser que oui, dans tel coin, il y a tel.

0: situation, on va prêter au moins deux camions en attendant, avant qu'ils vont finir d'arranger l'autre camion, c'est bon quoi. Mais les gens là aussi ne font pas ça. Donc c'est la difficulté là qui est sur nous.
1: Le responsable de sécurité de cette zone se dit préoccupé par la situation. Pascal Camano appelle les autorités à doter les zones de transit et de tri de plusieurs camions afin d'améliorer la gestion des déchets. On l'écoute à nouveau, il est au micro de Alassane Condé.
0: Et c'est pas l'État aussi, c'est qu'il pense au niveau des ordres, quoi. On ne connaît pas si l'État peut aider les PME, s'il ne veut pas aider les PME, on ne connaît pas quand même. Quand tu demandes à la commune dit que quand on amène les camions à réparer, les gens du ministère ne prennent pas soin. Donc c'est comme si, selon moi, c'est l'État qui ne veut pas que la Guinée soit propre. Selon moi, quoi. Des fois, quand un camion gâte, il amène là-bas même pour réparer d'abord, il faut que ça prenne du temps. Semaine passée, c'est avec le seul camion. J'ai dit même, directeur, que le seul camion qui on a confiance, et si lui aussi va gâter. Il a dit, pour l'instant, on va se débrouiller. J'ai dit, je sais, mais si le seul camion va gâter. Si il sait qu'eux-mêmes ne peuvent pas mettre leurs mains dans des ordures, mais les gens qui sont engagés pour travailler au maximum, les anciens, de m'aider à avoir des camions. Si on gagne des camions, quand même, je sais que ça peut aller. Mais tant qu'il n'y a pas de camions de l'enlèvement, c'est le même problème qui va continuer.
1: Trois responsables du bloc libéral sont placés sous mandat de dépôt à Woundé Kinema dans la préfecture de Gekidou. Ils sont poursuivis pour leur implication présumée dans l'incendie survenu dans la concession de la maire de cette commune rurale. Le parti dénonce ces interpellations. Samuel Demba Diolom.
2: Faya Alexis Camano, Mohamed Fadiga et Sekouba Konaté, respectivement militants, secrétaire général du bloc libéral à Woundé Kinema et conseiller communal, ont été placés sous mandat de dépôt le week-end dernier. Le président du bloc libéral dénonce leur arrestation. Sekou Sano.
3: Depuis le week-end passé, ils sont à la prison civile de Gekedou. Dans la plainte, on leur reproche qu'ils sont à la base de l'incendie qui a été déclenché derrière la maison de la maire de Woundé Kinema. Mais ils n'ont ni preuve, ni éléments tangibles contre nos responsables. Nous avons constitué un avocat et l'avocat a bougé pour Gekidou. Tout ce que nous demandons, c'est la transparence et le respect de la procédure. Parce qu'on se reporte de rien.
2: Selon lui, les autorités cherchent à faire taire les opposants politiques.
3: Le monde sait que le Bloc Libéral est un parti républicain, une force politique responsable. Il suffit que tu sois aujourd'hui de l'opposition et que tu sois responsable de tout ce qui se passe. Ce qui est déplorable dans une démocratie. Ce n'est pas de notre nature à faire de la politique avec cette méthode. Mais si certains groupes pensent qu'en imposant la peur et des intimidations, nous allons reculer, eh bien, le Bloc Libéral ne reculera pas par rapport à ça.
2: Le Bloc Libéral demande la libération de ses membres. Le parti appelle également les autorités préfectorales de Gekedou à poursuivre les enquêtes afin d'identifier les causes et les auteurs de l'incendie.
1: Et la maire de cette collectivité réfute toute accusation de poursuite dirigée contre le bloc libéral. Joséphine Yawa Midimounou affirme avoir agi uniquement en qualité de victime présumée d'une tentative d'incendie. L'état civil de plusieurs communes du pays fait face à une rupture de papier numérisé, de papier numérique sécurisé. C'est le cas de Ratoma où cette situation affecte le fonctionnement du service ainsi que l'obtention de nombreuses pièces administratives par les citoyens. C'est l'officier délégué de l'état civil de cette municipalité. Des mesures ont été prises afin d'assurer la continuité du service. On suit cet entretien réalisé par Alassane Condé.
4: Depuis quelques jours, les citoyens qui se rendent au service de l'état civil et de l'identification de la commune urbaine de Ratoma, tout comme ceux des autres municipalités du pays, éprouvent des difficultés à obtenir leur extrait de naissance numérique et sécurisé. Amadou Konia Kamara est officier délégué de l'état civil de Ratoma.
5: L'extrait de naissance numérique est fait avec ce papier. Et s'il n'y a pas ce papier, on ne peut pas produire l'extrait de naissance numérique. Dans presque toutes les communes de Conakry jusqu'à l'intérieur du pays, il y a cette rupture le papier qui est là.
4: Selon Amadou Konia Camara, la commune a pris des dispositions pour assurer la continuité du service.
5: Des personnes malades qui doivent aller se faire soigner. Il y a des personnes aussi qui, pour des questions administratives, sont là afin qu'on les aide à avoir l'extrait de naissance numérique. Et nous, c'est des choses que nous prévenons. Nous organisons quand même et nous parvenons à satisfaire les citoyens qui sont dans le besoin.
4: L'officier délégué de l'état civil de la commune urbaine de Ratoma indique que les autorités compétentes ont été informées de cette rupture.
5: Les autorités sont informées et elles sont en train de prendre toutes les mesures idoines afin que rapidement les centres d'état civil soient dotés de ces papiers pour qu'on puisse satisfaire les demandes des citoyens en termes d'actes de naissance numérique.
4: Il convient de rappeler que, par le passé, plusieurs communes du pays avaient déjà été confrontées à une rupture des papiers numériques sécurisés. Une situation qui se reproduit et qui perturbe la délivrance de plusieurs documents administratifs.
1: Plus d'un siècle après la chute du royaume théocratique du Fouta Djallon face à l'avancée des troupes françaises, la mémoire de l'un de ces derniers souverains revient au cœur des relations entre Conakry et Paris. La Guinée a officiellement demandé à la France la restitution du crâne de l'Almami Bocar Birobari ainsi que ceux de trois de ses proches, professeur Amadou Dindi Diallo, historien, vice-président et recteur chargé de la recherche à l'université de Cancan aborde cette actualité.
6: C'est tout d'abord le retour de l'histoire. C'est d'abord le fait que l'histoire soit reconnue. Et c'est un patrimoine. Le crâne de Bocar Birobari n'est pas simplement un crâne, c'est pas simplement un objet. En fait, c'est un patrimoine culturel de la Guinée. Un patrimoine qui a été spolié. Et donc, c'est un juste prix que ça revienne. C'est, en fait, c'est un honneur pour la Guinée de recevoir, n'est-ce pas, ce grand conquérant, ce grand résistant qui, n'est-ce pas, est mort pour l'indépendance de la Guinée. Parce que n'oubliez pas que c'est lors de la bataille de Port-et-Dakar, pour éviter que le Fouta ne tombe dans le giron colonial, que l'Almami Bocar Birobari, le 13e Almami du Fouta, a été assassiné et a eu sa tête tranchée, transportée en France par de Beckmann depuis donc 1895. Cette tête se trouve en France.
1: Cette étape peut marquer un tournant important dans le processus de restitution de plusieurs œuvres historiques de la Guinée. S'est réjoui cet enseignant-chercheur. On écoute à nouveau professeur Amadou Dindi Diallo.
6: Oui, il n'y a pas que ça. Il y a plusieurs objets qui se trouvent encore dans les musées en France qui ne sont pas encore répertoriés. D'où le ministère de la Culture devrait en réalité travailler avec le ministère de l'Enseignement supérieur, avec l'Association des historiens de Guinée, des sociologues et des juristes, et des anthropologues, pour aller, n'est-ce pas, faire la recherche de tous ces éléments qui sont dans les caves des musées en France, aussi bien à Paris que dans les provinces françaises et même à Dakar. Et donc, partout, il y a eu, n'est-ce pas, une présence française coloniale. Il faut aller y chercher. Donc, ce n'est qu'un début, et je pense qu'il y a beaucoup d'objets encore, matériels comme immatériels, qu'il faudrait aller chercher là où c'était.
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1: Ainsi s'achève cette édition d'information. Merci à toutes et à tous de l'avoir écoutée. La conduite technique a été assurée par Ibrahim Khalil Mara.
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9: Sous les tropiques, il existe une nouvelle forme de présence au pouvoir, l'absence. Certains patrons de palais ont tellement perfectionné l'art de disparaître qu'on finit par se demander s'ils gouvernent depuis leur bureau, depuis une plage ou depuis une autre planète. On ne les voit pas beaucoup, mais rassurez-vous, ils sont toujours là. La preuve, un décret tombe, une nomination est annoncée, une décision est signée, bref, le pouvoir respire, même lorsque celui qui l'incarne se fait rare. Et pendant ce temps, le peuple lui observe. Il interroge, il commente, il imagine, il spécule. Car lorsque le pouvoir ne parle pas, les réseaux sociaux, eux, parlent beaucoup. Un silence devient une rumeur, une absence devient une inquiétude. Et parfois, pour répondre aux interrogations, on ne choisit pas l'explication, mais la restriction. Quelle belle manière de rassurer. On pourrait pourtant faire beaucoup plus simple. Parler. Dire où l'on est. Dire comment on va. Après tout, informer le citoyen n'a jamais fait perdre un morceau de pouvoir. Mais visiblement, sur certains palais africains, la transparence reste une denrée aussi rare que la présence de leurs locataires. Ils veulent être suffisamment visibles pour décider, mais suffisamment invisibles pour ne pas avoir à s'expliquer. C'est peut-être cela, finalement, le nouveau paradoxe du pouvoir africain. Des dirigeants qu'on ne voit presque jamais, mais dont on sent toujours la présence, surtout lorsqu'ils prennent une décision. Bon week-end depuis le Cameroun, non, Continang.
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Il est 13h. 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

0: 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Il est 14h.
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0: 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Il est 15h.
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0: 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Il est 16h.
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1: Madame, Messieurs, bonsoir. Merci de votre fidélité à votre émission La République sur Soleil FM 93.5. Dans ce numéro, nous nous intéressons aux juges et l'équilibre des contrats, autrement dit, le maintien de contrat ou encore la survie du contrat. Dans un premier temps, le juge qui établit l'équilibre que les parties avaient même bouleversé en procédant à l'amputation des clauses ou la neutralisation des déséquilibres constatés dans les contrats, bien entendu, d'adhésion. Et pour parler de cette thématique, ou de ce thème, nous sommes dans cette émission avec Cabinet Camara, il est juriste. Monsieur Camara, bonsoir.
2: Oui, bonsoir.
1: Bienvenue dans cette émission. La technique est assurée par Ibrahim Khalil Mara. Ici à l'animation, Babanou Timbo Camara. On se retrouve dans un instant. Une fois encore, merci de nous écouter sur la 93.5 et sur le www.solefmguinée.net. Vous écoutez votre émission La République, c'est une émission qui vous parvient tous les vendredis quand il est 17h, la rediffusion les mercredis à partir de 15h. Aujourd'hui, nous nous intéressons donc aux juges et l'équilibre des contrats. Pour en parler, nous avons Cabinet Camara, il est juriste. Monsieur Camara, une fois encore, bonsoir. Avant de parler de ce thème, on voudrait un tout petit peu que vous nous disiez qui est Cabinet Camara, qui êtes-vous, qu'est-ce que vous faites de façon un peu simple.
2: Merci, monsieur, merci de m'avoir invité sur votre plateau. Voilà, avant tout, je réponds au nom de Cabinet Camara. Je suis juriste, diplômé en droit des affaires de l'Université Générale Lansana Conté de Sampounia, Conakry, titulaire d'un diplôme de Master 2 en droit des affaires. Voilà, mon intervention aujourd'hui sera axée sur le thème portant sur le juge et l'équilibre des contrats.
1: Bien, bien avant qu'on rentre un tout petit peu dans le vif du sujet, vous êtes titulaire d'un Master 2, vous avez dit, donc en droit des affaires. Aujourd'hui, qu'est-ce que vous faites? Est-ce que vous êtes en train de faire un stage ou comment, qu'est-ce que vous faites, en tout cas des activités professionnelles?
2: Oui, évidemment. Bon, tout d'abord, j'ai commencé par faire un stage au cabinet et j'ai été aussi à la cour d'appel au parquet général. J'ai fait quelques temps là-bas, je faisais le stage avec le procureur général et j'ai fait plusieurs cabinets de la capitale, évidemment. Actuellement, j'évolue dans les cabinets.
1: Alors, monsieur Camara, on s'intéresse aux juges et l'équilibre des contrats. Avant de rentrer en profondeur, quelle est l'importance d'un tel thème ou d'un tel sujet?
2: Voilà, merci beaucoup. Et l'importance de ces thèmes qui portent sur le juge et l'équilibre des contrats, et vous n'êtes pas sans savoir que dans la pratique, beaucoup sont confrontés à des difficultés. Parfois, des difficultés d'exécution du contrat. Parce que après avoir conclu un contrat, voilà, les co-contractants sont ici tenus d'exécuter leurs obligations. Maintenant, il peut y avoir que vraiment l'un des co-contractants ici soit confronté à des difficultés d'exécution de ses obligations. Donc, qu'est-ce qu'il faut concrètement pour maintenir l'équilibre? Voilà, donc l'intervention sera ici basée sur ça.
1: Qu'est-ce qu'il faut?
2: Merci. Dans ces genres de situations, d'abord, je vais commencer par, avant tout débat au fond, donner quelques explications sur le thème. En bref, surtout, qu'est-ce qu'on entend par juge? Premièrement, le juge est ici un magistrat qui est nommé par décret du président de la République, voilà, et qui rend ici la justice. Et quant à l'équilibre, c'est le fait de mettre les choses au même point d'égalité, surtout lorsqu'il s'agit des obligations des parties. Voilà, c'est de faire en sorte que l'obligation qui pèse sur l'une des parties soit ici, soit ici, est égal à l'obligation qui pèse sur l'autre partie. Et qu'est-ce qu'on entend par contrat? Concrètement, en droit guinéen, nous avons, c'est selon l'article 1034 du Code civil guinéen, le contrat est un accord de volonté destiné à créer, modifier ou transmettre des obligations. Voilà. Et pour parler sur ces thèmes, j'ai divisé en trois grandes parties. Notamment, je vais ici d'abord parler sur comment, lorsque le contrat ici a été déséquilibré par le fait des parties, lorsque le contrat, après avoir conclu le contrat a été ici déséquilibré par le fait des parties elles-mêmes, comment le juge procède à la rééquilibration de ce contrat dans un premier temps. Ensuite, je vais ici intervenir sur lorsque le contrat a été, l'économie générale du contrat a été ici bouleversée par la survenance des circonstances extérieures du contrat. Comment ici le juge procède pour vraiment ramener l'équilibre dans la sphère contractuelle. Et enfin, nous allons ici aborder aussi comment le juge procède à la qualification des contrats ou ici interprète lorsque le sens du contrat n'est pas clair, lorsque les parties sont confrontées ici à des difficultés pour interpréter leur contrat.
1: Alors on va commencer donc par la première partie dont vous avez parlé tantôt. Allez-y, on va commencer par cette première partie donc pour aborder ce thème lié au juge et des différentes obligations de contrat.
2: À ce niveau, j'avais dit à l'entame, la première partie porte sur la rééquilibration du contrat par le juge lorsque le contrat a été déséquilibré par les parties elles-mêmes. Quelles sont les possibilités offertes au juge? Nous avons, dans un premier temps, l'amputation des clauses dans le contrat. Et secondo, nous avons la neutralisation des déséquilibres significatifs qui se trouvent dans le contrat d'adhésion. Tout d'abord, l'amputation des clauses dans les contrats. Et vous n'êtes pas sans savoir que dans certains contrats, les parties peuvent tomber d'accord d'insérer ici certaines clauses, comme la clause léonine, comme la clause légionnaire, la clause abusive et la clause excessive. Donc, premièrement, nous avons la clause légionnaire. La lésion, qu'est-ce qu'on entend par lésion concrètement? La lésion, c'est la disproportion. C'est une disproportion qui existe entre les obligations des parties. Et quant à la lésion, il y a dans quel cadre la lésion peut être admise. Par exemple, nous avons premièrement le partage. Le partage peut ici être légionnaire lorsqu'un copartageant subit ici une lésion d'un quart en matière de partage. Et en matière de vente immobilière également, lorsque le vendeur ici subit une lésion de 7/12, conformément à l'article 1357 du Code civil guinéen. Donc, qu'est-ce qu'il faut concrètement dans ces genres de situations? Les parties ont la possibilité ici, ou la partie qui a subi cette lésion, de saisir le juge pour que ce dernier puisse ici écarter cette clause qui porte atteinte à son droit, ou pour que le juge procède ici à la rééquilibration des obligations qui se trouve dans le contrat. Et également, nous avons, concernant les incapables, l'incapacité par exemple, les incapables majeurs, les incapables mineurs, par exemple. Et en matière d'incapacité, le contrat conclu par un incapable peut ici être frappé de nullité lorsque, par exemple, il y a la lésion. Quand un incapable a été ici lésé par un contractant qui est capable, majeur, donc l'incapable a la possibilité ici de saisir le juge pour cause de lésion. Et celui-ci peut écarter ou peut ici procéder à la rééquilibration du contrat parce que ces gens-là n'ont pas l'esprit de discernement. Lorsque, par exemple, nous avons les contrats aussi en matière de responsabilité civile contractuelle, en matière de responsabilité civile contractuelle, les parties ont la possibilité de procéder à des exonérations. Par exemple, d'insérer dans leur contrat les clauses, certaines clauses comme clause pénale, clause élusive. Concrètement, clause pénale, c'est quoi? C'est lorsque les parties insèrent dans leur contrat qu'en cas d'inexécution du contrat, le paiement des dommages et intérêts à payer. Donc, lorsqu'une partie ici n'arrive pas à exécuter correctement son obligation ou ses obligations, disons, il sera tenu ici au paiement d'un dommage et intérêt. Et ce dommage et intérêt doit être librement fixé par les parties. Lorsque l'une des parties estime que ces dommages et intérêts qui ont été fixés à l'entame vraiment sont excessivement onéreuses ou dérisoires, cette partie peut ici saisir le juge afin que le juge puisse ici procéder à la diminution ou à l'augmentation des dommages et intérêts à payer. Nous avons aussi les clauses élusives dans ce contrat. Par exemple, c'est une clause par laquelle qui permet ici d'écarter toute responsabilité. Ces clauses sont réputées non écrites. Donc le juge sera appelé ici à écarter ces clauses. Et nous avons également, lorsqu'il s'agit de la neutralisation dans une seconde partie, lorsqu'il s'agit de la neutralisation des déséquilibres qui se trouvent dans certains contrats d'adhésion, comme par exemple le contrat de travail. Dans le contrat de travail, l'employeur ici peut insérer dans un contrat de travail certaines clauses qui portent atteinte aux droits de l'employé. Notamment, nous avons la clause de célibat, la clause de non-concurrence. Concrètement, la clause de célibat voudrait dire quoi? C'est que l'employé, au cours de l'exécution de ses obligations, l'employé, il est formellement interdit à l'employé de se marier. Donc, cette clause, le juge peut être appelé à écarter cette clause. Parce que ces arts de contrat, les contrats d'adhésion, généralement, c'est la partie économiquement forte qui établit ici, qui préétablit les modalités d'exécution, les clauses qui sont insérées dans le contrat unilatéralement. L'autre partie qui est en situation de faiblesse vient adhérer dans ces arts de contrat. Donc, généralement, la partie économiquement faible est ici confrontée à certains problèmes au cours de l'exécution de ses obligations. Donc, cette dernière a la possibilité ici de saisir le juge afin que le juge puisse ici écarter ces clauses qui portent atteinte à ses droits. Et après avoir abordé les deux premières parties, nous avons également ce qu'on appelle la qualification ou l'interprétation de contrat par le juge. Concrètement, seul le juge est habilité ici à interpréter un contrat. Il peut y arriver que les parties ici concluent un contrat et que le contrat soit ici ambigu, le contrat soit équivoque ou le contrat peut être obscur, qui peut faire que les parties soient en difficulté pour connaître effectivement le sens de leur contrat. Qu'est-ce que le contrat veut dire? Qu'est-ce que ce contrat veut dire concrètement? Donc, lorsque ces parties sont confrontées à ces arts de situation, la loi donne la possibilité aux parties de saisir le juge afin que ces derniers puissent ici procéder à l'interprétation ou à la qualification de ce contrat. Donc, la loi met à la disposition du juge des instruments nécessaires pour pouvoir interpréter un contrat. Nous avons, premièrement, l'interprétation dite subjective. Et secondo, nous avons l'interprétation dite objective. Quant à l'interprétation dite subjective, donc le juge se réfère ici à la commune intention des parties. Et le juge se base sur le contenu même du contrat pour ici donner un sens au contrat, pour dire voilà ce que le contrat veut dire. Et la décision du juge sera opposable aux parties. Les parties sont tenues d'accepter parce que celui-ci connaît le droit. Et quant à l'interprétation dite objective, le juge se réfère ici à l'équité, la bonne foi ou l'usage des parties pour ici interpréter, pour donner un sens au contrat. Dans cette partie, le juge se réfère à un élément extérieur au contrat pour donner un sens au contrat. Il montre aux parties, voilà ce que le contrat veut dire. C'est ça le sens réel de votre contrat. Et la décision du juge sera ici opposable aux parties. Maintenant, enfin, nous avons ce qu'on appelle, le juge a ici créé certaines obligations et il a rattaché ces obligations au contrat. Notamment, nous avons l'obligation de sécurité et l'obligation de conseil. Quant à l'obligation de sécurité, le juge a créé, c'est la jurisprudence qui a créé cette obligation et l'a rattachée à l'obligation au contrat de transport, par exemple. Le transporteur a l'obligation de sécurité ici. Le transporteur, entre le transporteur et le passager, le transporteur a l'obligation d'envoyer le passager à destination sain et sauf. À défaut, le transporteur ici engage sa responsabilité contractuelle. Il ne peut s'exonérer qu'en rapportant le cas, le fait d'un cas de force majeure.
1: Bien, donc je rappelle que vous êtes dans votre émission La République sur Sol FM 93.5 et nous sommes avec Cabinet Camara. Il est juriste titulaire d'un Master 2 en droit des affaires avec lui. Donc nous abordons tout à l'heure, vous parliez du, donc on était au niveau du juge, des obligations qui sont rattachées au contrat et puis vous étiez en train de donner cet exemple qui, cet exemple, c'est-à-dire ce contrat qui lie par exemple un conducteur au passager.
2: Oui, lorsque le juge a créé ses obligations, le juge a rattaché ses obligations au contrat. Notamment, nous avons parlé de contrat de transport, l'obligation qui pèse sur le transporteur de prendre le passager d'un point A à un point B, sain et sauf. Et lorsque quelque chose arrive au passager, le transporteur est responsable. Donc, il ne peut s'exonérer qu'en rapportant le fait d'un cas de force majeure. Et secondo, nous avons l'obligation de conseil qui est ici insérée dans les contrats de vente. Par exemple, lorsqu'un contractant, un vendeur, entre un vendeur et un acheteur, le vendeur est ici professionnel, un vendeur professionnel, bien sûr, et un acheteur. L'acheteur est ici un non professionnel, généralement. Donc, le vendeur a l'obligation ici de donner des conseils à l'acheteur par rapport à l'utilisation de l'objet acheté. Et lorsque le vendeur manque à cette obligation, il engage sa responsabilité contractuelle. Et il faut rappeler aussi à ce niveau qu'avant la réforme des droits français en 2016, parce que le droit français, le droit guinéen a l'image du droit français, avant la réforme, l'imprévision qui a été insérée dans le code civil guinéen en 2019 n'existait pas en réalité. Et avant, le contrat était perçu comme le domaine réservé aux parties. Le contrat était perçu avant comme la loi des parties. Le contrat s'imposait aux parties comme la loi s'impose à nous. Donc, ni le juge, ni le législateur n'y étaient pas invités. Donc, l'arrêt, le célèbre arrêt historique Canal de Crampon, rendu par la Cour de cassation française en 1896, affirmait que, quoi que puisse être la décision du juge, le juge ne peut en aucun cas modifier un contrat légalement formé. À l'époque, le juge ne pouvait pas ici s'ingérer dans le contrat. Le contrat était la loi des parties. On disait avant, seul ce que la volonté...
1: Mais qu'est-ce que cela voudrait dire que c'est entre les différentes parties?
2: Voilà, concrètement, quand les parties concluent un contrat avant, concluaient un contrat avant, donc le contrat là s'imposait aux parties. Et le juge ne pouvait pas modifier ce contrat, même si on saisissait le juge était obligé de respecter ce que les parties ont conclu entre eux. Donc le juge, ce n'était pas l'affaire du juge, c'était l'affaire des parties. Et on a vu avec la réforme de 2016, le droit français, le droit des contrats, et avec l'arrivée de l'imprévision, ils ont ici inséré l'imprévision dans le code civil. Et nous aussi, avec l'adoption du nouvel code civil en 2019, le législateur guinéen s'est référé à son homologue, législateur français, pour insérer cette imprévision dans le code civil guinéen, conformément à l'article 1092 et suivant du code civil guinéen. Donc, avec l'imprévision, nous avons constaté que lorsque les parties concluent un contrat, avant d'ailleurs même l'imprévision, et certains pays africains, le droit, par exemple en Guinée, nous, on avait recours à certaines clauses comme clause d'adaptation ou d'échelle mobile, qui permettait ici d'atténuer la rigueur dégagée par l'arrêt canal de Crapon. Nous avons également, lorsque, à l'époque, les parties concluaient un contrat, lorsqu'une circonstance survenait à bouleverser l'économie générale du contrat, donc le contrat, comme vous l'entendez, bien sûr, l'adaptation ou d'échelle mobile, au fil du temps, le contenu, l'économie du contrat, quand un événement extérieur bouleversait l'économie, donc le contrat, le contenu du contrat était adapté à la nouvelle réalité, automatiquement, à travers cette clause. Mais avec la réforme du droit des contrats, nous avons vu que l'imprévision a été insérée par le législateur guinéen. Concrètement, qu'est-ce que ça veut dire, l'imprévision? D'abord, lorsque deux parties concluent ici, lorsque les parties concluent ici un contrat, les parties sont tenues d'exécuter leur contrat. Concrètement, lorsqu'une partie est en difficulté d'exécution de ses obligations ou exécute tardivement du fait d'une circonstance extérieure au contrat, cette partie peut ici demander à l'autre partie, à son co-contractant, de renégocier le contrat, d'adapter le contrat à la réalité, de renégocier le contrat ou de résilier le contrat. Et lorsque cette partie refuse, la partie qui a subi des dommages peut ici saisir le juge afin que ce dernier puisse intervenir. La loi a mis à la disposition du juge des moyens pour ici pallier face à cette difficulté. Donc le juge peut ici appeler les parties à une renégociation ou le juge peut ici résilier, procéder à la résiliation du contrat, modifier le contenu du contrat, adapter le contenu du contrat à la réalité, donc faire face aux parties. Le juge peut également mettre fin au contrat conformément à l'article 1092 du Code civil, en son dernier alinéa. Ce qui veut dire concrètement, même certains doctrinaires actuellement disent que le juge, en réalité, que le juge est une troisième partie au contrat. Normalement, on n'a que deux parties au contrat. Mais bon, on a vu avec la réforme du droit des contrats, l'ingérence du juge dans la sphère contractuelle, qui est quand même vraiment un acte salutaire pour moi, parce que les parties ne connaissent pas l'ampleur, eux ne sont pas professionnels de droit. Donc chaque partie ici, en cas de difficulté, cherche à ici renégocier ou vraiment maintenir le contrat en sa faveur pour éviter tout cela. Pour qu'il y ait vraiment de l'équilibre dans le contrat, il faut l'intervention du juge.
1: Monsieur Camara, qu'en est-il alors, par exemple, quelqu'un qui travaille au sein d'une entreprise privée, qui travaille au sein d'une société, alors par rapport à ce contrat-là, est-ce qu'il faut faire appel donc à ce juge ou comment est-ce que ça va aller jusqu'à ce que l'affaire arrive au niveau du juge?
2: Voilà, merci. Il s'agit d'une question du contrat de travail à ce niveau. Ce que je disais à l'entame, en ce qui concerne l'équilibre du contrat par le juge, là-bas, on peut, bien sûr, on peut conclure un contrat de travail à l'absence du juge. On peut exécuter sans faire appel au juge. C'est quand le problème se pose, on saisit maintenant le juge pour vraiment, pour que ce dernier puisse ici intervenir pour maintenir de l'équilibre. Quant à l'intervention du juge dans le contrat de travail, c'est lorsqu'il existe, premièrement, des clauses qui portent atteinte aux droits d'une partie, surtout la partie économiquement faible, l'employé, parce qu'il vient ici négocier avec son employeur. Il n'a pas ici pris part à la mise en place de ces clauses. Il n'a même pas la liberté de discuter ces clauses. Donc, forcément, l'employeur ici va essayer d'insérer des clauses à sa faveur. Donc, pour éviter tout ça, l'employeur a la possibilité de saisir le juge et le juge va ici soit modifier ses clauses lorsque le juge estime que ces clauses vraiment portent atteinte gravement aux droits de l'employé. Le juge peut ici modifier ces clauses ou même écarter ces clauses lorsqu'il s'agit de clauses par exemple de célibat et tant d'autres clauses.
1: Le juge et l'équilibre des contrats, qu'est-ce que vous constatez vous déjà sur le terrain, parce que là nous sommes en Guinée, est-ce que vous avez un constat à faire à ce niveau?
2: Voilà, merci. Et à ce niveau je peux dire malgré le système la défaillance un peu du système judiciaire, mais il y a quand même des magistrats courageux qui interviennent vraiment pour l'équilibre du contrat. Parce que même tout dernièrement, le tribunal de travail de Conakry a ici condamné, a procédé à des condamnations des employeurs. Les employés avaient peur de saisir la justice en cas de problème pour, comment dirais-je, pour ne pas perdre.
1: Pour ne pas être souvent renvoyé.
2: Évidemment. Mais aujourd'hui, avec le courage des jeunes magistrats, on voit aujourd'hui la condamnation ferme de ces employeurs qui abusaient de leurs employés. Évidemment, dans la pratique,

0: a envoyé quelqu'un pour ici récupérer la clé parce que la dame avait construit ici un bâtiment, une annexe sur le domaine, là où le monsieur passait la nuit. Maintenant, un beau jour, un homme est venu récupérer la clé en disant au monsieur de libérer les lieux. Pendant que c'était, la dame oubliait que il existait un contrat entre elle et le monsieur. Le monsieur qui était ici père de deux enfants, marié père de deux enfants. Donc un beau jour, on lui dit, on lui met dehors, on lui dit de quitter les lieux et puis qu'il y a eu des soustractions frauduleuses là-bas de ses biens. Donc, si elle a commencé à menacer le monsieur, que si le monsieur ne libère pas le lieu, elle va porter plainte contre le monsieur. Vu que le monsieur était, il avait peur de la justice, il avait peur de la prison, le monsieur a expliqué ce cas à son frère, qui est un ami. Et j'ai dit à son frère de saisir mon cabinet, là où j'étais. Son frère, également, son frère est allé nous voir. Il nous a confié le dossier. J'ai eu à joindre la dame. Je lui ai dit, madame, je lui ai demandé d'abord. Elle s'est présentée et puis je me suis présenté à elle. Maintenant, je lui ai expliqué ce qui s'est passé entre elle et le monsieur. Maintenant, elle a commencé à trembler. J'ai dit, comme vous n'êtes pas là parce qu'elle était en déplacement, quand vous revenez, faites tout de venir me rencontrer au cabinet. Voilà, on va régler à l'amiable. Maintenant, elle est revenue, elle ne m'a pas trouvé au cabinet. On a saisi. D'abord, en première position, j'ai pris un huissier de justice. On a saisi l'inspection générale du travail. Quand on a saisi l'inspection générale du travail, l'inspecteur général du travail a appelé la dame. Et la dame, elle s'est présentée là-bas. De là-bas, maintenant, on a saisi le tribunal du travail. La dame a été condamnée au paiement, non seulement des 6 mois, mais aussi à des dommages et intérêts. Bon, dans la pratique, les gens ont peur. Les gens qui sont parfois confrontés à ces problèmes, ils se disent, ah, la loi n'est pas ici appliquée à la rigueur. Vraiment, quand on part, l'autre, il a l'argent. Mais il ne faut pas regarder ça. Ayez le courage de saisir un professionnel, celui qui connaît le droit. Vous lui consultez, il vous donne des conseils afin que vous puissiez ici saisir la justice. La loi sera dit.
1: Bien, mais il y a d'autres aussi personnes, parce que là on parle de contrat, il y en a qui disent, écoute, il y a des endroits où il n'y a pas de contrat qui est à l'écrit, c'est à l'oral, donc qui pensent, certains qui pensent qu'ils peuvent faire des employés de ce qu'ils veulent, donc peut-être ils disent non, il n'y a rien entre nous, rien n'est écrit. Et aussi, comme vous l'avez dit, des employés qui ont souvent peur de perdre leur job, leur travail, parce que c'est très difficile de se trouver un travail. Alors, quel conseil pour ces employeurs et ces employés afin donc d'éviter tout ce problème-là?
0: Voilà, merci beaucoup pour cette question. Quant au contrat en matière de droit social ou en matière de droit de travail, lorsqu'il n'existe pas de contrat écrit, parce que vous n'êtes pas sans savoir que le contrat peut être non seulement verbal, mais aussi écrit. Lorsqu'il n'existe pas de contrat verbal ou écrit, c'est en faveur de l'employé. C'est en faveur de l'employé. Parce que lorsqu'il n'existe pas de contrat écrit, le juge peut ici requalifier le contrat. Si c'était un contrat, un CDD, le juge va ici se baser sur l'absence d'un contrat écrit pour requalifier le contrat en CDI. Donc, moi, je pense que ça, c'est en faveur de l'employé. Mais souvent, les gens ne comprennent pas. Certains pensent que lorsqu'il n'a pas qu'il n'existe pas de contrat, tu ne peux pas faire travailler quelqu'un. Et puis tu lui dis un beau jour, il n'y a pas de contrat entre nous. Non, mais c'est impossible. Le droit est clair. Donc, si un employeur se prévaloir de ça pour dire qu'il n'y a pas de contrat entre nous, voilà, dites-lui que c'est en faveur de l'employé. Ça, c'est en faveur de l'employé. Quand vous partez à la justice, le juge, après avoir constaté qu'il existe bel et bien un contrat entre vous, le juge va ici requalifier ce contrat. S'il s'agissait d'un contrat à durée déterminée, le juge va ici requalifier ce contrat à durée indéterminée. Donc moi, je pense que ça, c'est en faveur de l'employé. Et les gens qui ont souvent peur de perdre le poste, je pense que c'est pas comme ça on peut perdre un poste. Voilà. Si vous estimez que vraiment ce que vous faites, vraiment vous êtes sur la bonne voie, et puis vous estimez que vous avez raison, ayez le courage de saisir la justice. Même si le contrat sera rompu, mais vous allez quand même recevoir ce que vous devez recevoir. Là, parce que la justice va ici condamner. Lorsqu'il s'agit de la rupture, si la rupture est abusive, par exemple, le juge va évaluer le montant que vous allez percevoir, les dommages et intérêts durant, ou le juge va ici exiger le maintien de votre contrat. Et si vous voulez quitter, vous demandez le paiement des dommages et intérêts. Donc, moi, je pense que la loi est très claire là-dessus, conformément aux dispositions du code de travail.
1: Voilà donc cabinet Camara, juriste et notre invité dans votre émission La République sur Sol FM 93.5. Nous arrivons presque à la fin de cette émission La République. Alors Monsieur Camara, quelle est votre conclusion par rapport au sujet que nous venons d'aborder?
0: Voilà, merci beaucoup. Et pour conclure, je vais ici appeler à tout le monde, surtout les profanes des droits, de faire très attention. Surtout en matière de contrat. En matière de contrat, c'est vraiment un thème méconnu par les gens. En longueur de journée, nous concluons ici des contrats sans le savoir. Mais bon, on peut être lésé et puis on dit « je donne pour moi à Dieu » et puis voilà. Et lorsque, en tout cas, vous estimez que votre droit est violé en matière contractuelle, ayez le courage. D'abord, en première position, si vous avez peur de la justice, il y a les juristes dans les quartiers. Ayez le courage de consulter un juriste. Ayez le courage de consulter un juriste. De l'écouter. C'est les textes. Il prend les textes, le code civil guinéen, il lit, il vous interprète, il vous dit, voilà ce que la loi dit. Donc, si, en tout cas, vous voulez pousser devant, ayez le courage de saisir le juge. Ayez le courage de saisir le juge. Parce que, en Guinée, nous avons tendance à dire souvent « Ah, la loi n'est pas ici appliquée à la rigueur. Il n'y a pas de loi, il n'y a pas de loi. » Pourtant, aucun d'entre nous ne saisit ici la justice. Mais c'est devenu un slogan. Partout, il n'y a pas de loi. Oui, je peux dire, la justice parfois, c'est critiqué. Mais, un aussi de confronter, de voir réellement ce que les gens disent, est-ce que c'est vrai? Parce que moi, je pense que, étant dans les cabinets, étant évoluant dans la pratique, si tu n'es pas ici confronté à des faits, tu ne sauras pas que la loi est dit. Donc, le contrat est vraiment un thème qui est ici méconnu par les Guinéens. Et lorsque vous êtes confronté à des déséquilibres contractuels, ayez d'abord le courage entre vous de régler. Parce que, en droit, vous n'êtes pas sans savoir que un mauvais arrangement vaut mieux qu'un bon procès. Parce que ça peut traîner aussi la justice. C'est l'un des effets. Mais quand vous tombez d'accord, vous réglez pour équilibrer, rééquilibrer ici les obligations qui sont ici insérées dans le contrat. Surtout lorsqu'il s'agit de bouleversement qui a été fait par une circonstance extérieure. Donc vous acceptez, vous vraiment modifiez le contrat en tenant compte des réalités actuelles. À défaut, saisissez le juge. Donc, ce dernier va ici intervenir et mettre au point, rééquilibrer vos obligations respectives.
1: Merci donc à vous, Monsieur Camara, d'avoir répondu aux questions de l'émission La République.
0: Merci à vous également de m'avoir invité. Merci à vos auditeurs, je vous remercie.
1: Merci donc à Cabinet Camara qui était notre invité dans votre émission La République, l'émission juridique et judiciaire qui vous parvient tous les vendredis à partir de 17h, les mercredis la rediffusion à partir de 15h. C'est la fin de cette émission, madame, monsieur. La technique a été assurée par Ibrahim Khalil Mara. Ici à l'animation, Babanou Timbo Camara, si tout va bien, on se retrouve la semaine prochaine.

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1: Madame, messieurs, vous faites bien de vous connecter sur la 93.5 et le 3W.soleilfmguinée.net pour vous informer. Bonsoir et bienvenue, les titres du journal. Plusieurs boutiques et conteneurs de marchandises ont été consumés dans un incendie au marché Matoto. Le brasier s'est produit dans la nuit de jeudi à ce vendredi. Il n'y a pas eu de perte en vie humaine, mais les dégâts causés par les flammes sont évalués à des centaines de millions de nos francs. Deux personnes ont trouvé la mort dans un accident de la circulation hier jeudi au quartier Simambousia. À l'origine du drame, elles ont été percutées par un pick-up conduit par un commandant de la police nationale. Témoignage à suivre dans ce journal. Le corps d'un conducteur de moto-taxi a été retrouvé hier jeudi soir à Gonku, dans la commune rurale de Afia. Nous sommes dans la préfecture de l'Abbé. Une découverte qui s'apparente, selon les premiers constats, à un assassinat. Correspondance à suivre dans ce journal. Voilà pour les titres. Je vous retrouve dans un très court instant pour le détail. Et c'est Ibrahima Khalil Mara qui assure la mise en onde. Excellente écoute à tous.
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1: Une fois de plus, bonsoir. Une partie du marché de Matoto a été ravagée par un incendie dans la nuit de jeudi à ce vendredi. Plusieurs conteneurs et boutiques sont touchés. Le brasier, qui serait dû à un court-circuit, a causé des pertes estimées à des centaines de millions de francs guinéens. Samuel Dembadiolamo.
3: Des conteneurs renversés, des cartons de plaies et de poissons détruits, des habits et autres articles calcinés, c'est le décor que présente cette partie du marché de Matoto. Après l'incendie qui s'est déclaré peu avant 0h, Manti Kondé est vendeuse de poulets.
4: J'ignore l'origine de cet incendie. Hier à 17h, j'ai rempli mes congélateurs avant de partir à Bissia. Il n'y avait pas de courant ici. À 23h, on m'appelle pour me dire que tout est réduit en cendres. Poissons, poulets, tout. Les 5 congélateurs seuls coûtent 60 millions de francs guinéens. J'avais 30 cartons de poulet, 10 de pilon, 10 de cuisse. La facture d'hier était de 80 millions de francs guinéens.
3: Omar Diallo, commerçant, est encore sous le choc. Selon lui, l'incendie serait dû à un court-circuit.
5: Ce que je vendais ici, je vendais des rideaux, des fonds de mur, des boubous, des serviettes. Tous ceux qui sont tout près de chez moi, là, c'est ceux qui peinent, je vends des choses en gros. Je n'ai pas estimé les dégâts pour le moment, je sais pas, c'est trop, parce qu'il y a plus des centaines de millions quand même. Si toute la journée, il n'y avait pas de courant, j'ai coupé le courant avant de rentrer. On m'a dit encore que le courant était venu, c'est ce qui a causé l'incendie.
3: L'intervention des sapeurs-pompiers, avec l'appui des jeunes, a permis de maîtriser les flammes. Les sinistrés demandent de l'aide.
4: Ce que je demande aux autorités, c'est de nous aider, de m'aider à rembourser au moins l'argent des autres.
6: Nous appelons les bonnes volontés, l'État surtout, de nous venir en aide.
3: Aucune perte en vie humaine n'a été déplorée dans cet incendie.
1: Samuel Demba Diolamo sur l'incendie d'une bonne partie du marché de Matoto. Un accident de la circulation a fait 2 morts à Soumambousia dans la soirée d'hier jeudi, c'est dans la commune de Lambagné. Les victimes sont des motocyclistes. Selon les témoins, elles ont été renversées par un pick-up. On écoute Abdoulaye Cissé qui a assisté à la scène.
7: Le terrain est en train de jouer au football. Il y a le terrain juste près des travaux ici. Donc, moi je venais chercher le ballon, je vais sortir du terrain. Il y avait 2 motos qui venaient, mais les 2 motos qui venaient ne s'entendaient pas. Maintenant, la moto là a voulu dévier la moto. C'est là que la pick-up aussi venait à forte vitesse. Directement, il a ramassé la seconde moto qui voulait dribbler l'autre moto. Parce qu'ils étaient en combativité, ils venaient aussi. L'autre ne voulait pas laisser le passage à l'autre. Et la pick-up a renversé l'autre moto. Et il y a eu directement l'incident. Moi, je suis venu, je suis arrêté là-bas. Et l'autre là est décédé sur place. C'est qui a poussé de l'autre côté. Mais l'autre là, c'est moi-même qui ai appelé les policiers. J'ai dit, venez. Le second là est en train de respirer. Donc, il peut avoir une seconde chance. Maintenant, les deux sont morts directement.
1: Ce drame routier implique un commandant de la police qui serait au volant du véhicule. L'une des victimes a été identifiée selon le chef du secteur Limania à Soumambousia dans la commune de Lambagné. On écoute Lamine Oulari au micro de Samuel Dumbadoulamou.
8: C'est un policier, un commandant, et un conduit à Picot. Il est identifiés. Les corps, ils sont identifiés. C'est un taxi routier. Il réside à Obaya. Et on a dit, nous, Mauricien, ça c'est le plus long. C'est pas Mauricien, si les gars, mais si les bas, mais non, Mauricien, tout. Deuxième corps, lui, il n'a pas été identifié. Accès limité, c'est trop. Ce n'est pas la première fois qu'il a fait ce produit ici. Donc nous demandons à l'État de venir au secours. Le quartier a écrit au conseil du ministère des travaux publics. Ça, c'est parti. Sinon, le ministère 1, on l'a fait. Donc on attend maintenant la suite. Mais ça ne fait que tarder. Et par là, de l'autre côté, il y a eu beaucoup d'accidents. L'école qui est en face, là, est Sankouba Djabi, il y a eu beaucoup d'accidents. Voilà. Donc tout ça, c'est remonté. Mais qu'est-ce que nous faisons auprès de l'État? Que l'État vienne au secours maintenant, là. Là où nous sommes, on a besoin de ça maintenant.
1: Alabi, un conducteur de moto-taxi a été retrouvé mort. Jeudi soir, c'était hier, les premiers constats font état d'un cas d'assassinat. Les faits ont eu lieu à Gonku, dans la commune rurale de Afia. Nous sommes dans la préfecture de l'Abi. Mustapha Bachir Diallo nous signe cette correspondance depuis la cité de Karmouk Alpha Moulabi. Oui, nous y reviendrons dans nos prochaines éditions d'information. Clôture ce jeudi de l'atelier national sur les pertes et dommages et l'analyse des priorités de la CDN 3.0 de la Guinée. Cette rencontre a réuni pendant deux jours des responsables des ministères sectoriels, des acteurs de la société civile, des journalistes et des représentants des communautés de Tayaki. Parmi les objectifs, renforcer la résilience communautaire et la justice climatique. On va écouter Alpha Omar Kalouga, l'un des initiateurs.
9: Que les pertes de dommages viennent, qu'on n'a pas pu réduire les émissions et que les impacts sont assez sévères, qu'on ne puisse pas s'adapter. Et les communautés, avec leurs connaissances endogènes, atteignent facilement leurs limites d'adaptation. Et donc, ce sont les pertes. Il y a deux catégories de pertes et dommages. Il y a les pertes dommages à lent, événements à manifestation lente. C'est les intrusions salines dont on souffre ici, à Kada, à Kabak, à Kakosa. Mais il y a aussi les événements extrêmes, pour donner des exemples concrets qui marchent avec la Guinée, sont les inondations. Et ces manifestations, ces catégories ont deux implications. Il y a les pertes économiques, ce sont les incidences économiques. Vous allez voir dans les études, les pays disent X% de leur produit intérieur brut qui a été touché, qui a été détruit par les pertes et dommages, par les impacts des changements climatiques. Et de l'autre côté, il y a les pertes non économiques, c'est cette valeur non numérique. Il s'agit de l'héritage culturel, mais il y a aussi le poids social et psychologique que ces événements extrêmes amènent.
1: La journée de clôture a été une occasion pour les participants et les experts d'échanger et d'analyser la contribution déterminée de la Guinée dans sa version 3.0. Sékou Foudé Camara est le point focal de cette entité.
10: Nous sommes déjà dans la logique, dans le cadre de la vulgarisation de la contribution déterminée au niveau national. Ce document, aujourd'hui, qui a une référence, qui traite les questions d'atténuation et d'adaptation avec des pistes de solutions pour permettre à la République de Guinée d'honorer ses engagements vis-à-vis de la communauté internationale. Vous savez, si vous prenez des engagements, ces engagements deviennent automatiquement une obligation. Mais le souci qui pèse aujourd'hui, c'est le financement. Nous avons des initiatives. Les initiatives sont développées, mais en réalité, le financement de ces initiatives pose problème. Et c'est pourquoi, avec ce que Green Transformation est en train de faire, nous, du côté du gouvernement, surtout le ministère de l'Environnement, et étant également le point focal de la contribution déterminée au niveau national, concourt à la vulgarisation de ce document.
1: Le ministre de l'Environnement et du Développement Durable a présidé la cérémonie de clôture. Fassou Théa a mis l'occasion à profit pour rappeler l'engagement du gouvernement à œuvrer dans la lutte contre le changement climatique. On l'écoute au micro d'Amara Simbasila.
11: Le changement climatique n'est plus une réalité que nous observons dans notre pays, mais il est désormais vécu par nos populations. Aujourd'hui, cette réalité est vécue par nos populations, comme je viens de le dire. À chaque année, les inondations détruisent les habitations, les infrastructures, des zones côtières, l'érosion du littoral, la montée du niveau de la mer, l'intrusion saline réduisent progressivement les terres agricoles et fragilisent les moyens de subsistance et de nombreuses familles. Dans les localités de Kabak, Kakosa ou Tayaki, ces phénomènes ont déjà contraint des familles entières à quitter leurs terres ancestrales pour des terres étrangères où ils sont vraiment vulnérables. Le gouvernement de la République de Guinée est pleinement conscient de ces enjeux. Le gouvernement poursuit ses efforts pour faire de la protection de l'environnement, de la résilience climatique et du développement durable des composantes essentielles de la transformation de notre pays.
1: Madame, Messieurs, c'est tout pour cette édition d'information. Merci à tous de l'avoir suivi sur Solo FM 93.5 et le www.solofmguinée.net et bonne suite de programme à notre compagnie.
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12: Sous les tropiques, il existe une nouvelle forme de présence au pouvoir, l'absence. Certains patrons de palais ont tellement perfectionné l'art de disparaître qu'on finit par se demander s'ils gouvernent depuis leur bureau, depuis une plage ou depuis une autre planète. On ne les voit pas beaucoup, mais rassurez-vous, ils sont toujours là. La preuve, un décret tombe, une nomination est annoncée, une décision est signée, bref, le pouvoir respire, même lorsque celui qui l'incarne se fait rare. Et pendant ce temps, le peuple lui observe. Il interroge, il commente, il imagine, il spécule. Car lorsque le pouvoir ne parle pas, les réseaux sociaux, eux, parlent beaucoup. Un silence devient une rumeur, une absence devient une inquiétude. Et parfois, pour répondre aux interrogations, on ne choisit pas l'explication, mais la restriction. Quelle belle manière de rassurer. On pourrait pourtant faire beaucoup plus simple. Parler. Dire où l'on est. Dire comment on va. Après tout, informer le citoyen n'a jamais fait perdre un morceau de pouvoir. Mais visiblement, sur certains palais africains, la transparence reste une denrée aussi rare que la présence de leurs locataires. Ils veulent être suffisamment visibles pour décider, mais suffisamment invisibles pour ne pas avoir à s'expliquer. C'est peut-être cela, finalement, le nouveau paradoxe du pouvoir africain. Des dirigeants qu'on ne voit presque jamais, mais dont on sent toujours la présence, surtout lorsqu'ils prennent une décision. Bon week-end depuis le Cameroun, non, Continang.
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est 19h. 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

0: 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Il est 20h.
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0: Merci de nous préférer une fois encore. Bienvenue dans votre émission Environnement en question qui passe tous les vendredis quand il est 20h sur la 93.5. Et vous pouvez suivre en direct cette émission via notre site le www.soleilfmguinée.net. Madame, Monsieur, merci, bonsoir et bienvenue.
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0: Dans l'émission d'aujourd'hui, nous allons aborder des difficultés rencontrées par les acteurs de l'assainissement et pendant cette saison de pluie, surtout ceux qui font les pré-collectes dans les quartiers. Merci de rester avec nous. Ici, micro-présentation Marassim Basila. Merci et bienvenue.
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0: Notre invité, il s'agit de Sékou Keïta. Il est le président de la coordination nationale des acteurs de l'assainissement de Guinée, Konagana-Brégé. Avec lui, nous allons aborder cette thématique. Merci de nous préférer. Bienvenue.
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0: Monsieur Keïta, bonsoir.
2: Bonsoir, Monsieur Zila.
0: Une fois encore, on parle de l'assainissement, mais surtout pendant cette saison de pluie. Dites-nous, depuis que la saison de pluie a commencé, quelles sont les difficultés dont vous faites face à...
2: Avec notre activité, nous rencontrons des difficultés en saison hivernale à deux niveaux. D'abord, nous assistons au désabonnement de nos abonnés, de nos maigres abonnés qui sont dans les quartiers, au profit des caniveaux, des cours d'eau et autres. Ils se désabonnent. Quand il y a des eaux de ruissellement, ils préfèrent mettre les déchets dans les caniveaux, dans les rivières qui traversent les quartiers, pour ces déchets viennent se joncer au niveau de l'autoroute ou au niveau du bas-fond. Ça, c'est un problème. C'est parce que ça diminue notre chiffre d'affaires. De l'autre côté, il y a l'éternelle question de transfert. Ça devient pire pendant la saison hivernale. Non seulement les PME sont limitées en capacité dans la pré-collecte en fonction du transfert, mais aussi quand la saison hivernale arrive, il y a la décharge de Dar es Salaam qui ne répond plus aux normes. Quand les petits véhicules viennent, c'est difficilement, ils déportent, ou voire même ils tombent en panne là-bas, parce que ce n'est que de la boue. Ça nous empêche en réalité de travailler en temps plein. Quand vous, par exemple, quand vous prenez la commune de Matoto actuellement, nous avons toujours parlé du sous-équipement des communes qui ont la charge de transférer les déchets vers la décharge. Les communes, dans chaque commune, il n'y a qu'un seul lève conteneur. Quand vous prenez la commune de Matoto, ce lève-conteneur, depuis 3 semaines maintenant, est tombé en panne. Donc, il n'y a pas de transfert dans la commune de Matoto, par exemple. C'est comme d'autres communes aussi. Partout où le seul lève-conteneur tombe en panne, tant que le lève-conteneur n'est pas réparé, le PME ne fonctionne pas. Donc, nous avons ces difficultés. Même si ça fonctionne, maintenant, là, ça va fonctionner encore au ralenti à cause de la décharge. Voici les difficultés que nous rencontrons. À Matoto, on a tout fait avec les autorités depuis 3 semaines pour que le lève-conteneur soit réparé afin que nous soyons dans la catégorie des communes qui transfèrent au moins le minimum à la décharge, mais on n'a pas eu encore la chance qu'on soit écouté par les autorités communales.
0: Exactement, M. Keïta, vous avez égrené toutes ces difficultés, problèmes de transfert, mais aussi avec la pluie, les citoyens profitent de ces eaux de ruissellement pour jeter les déchets. Et malgré tout ça, vous parvenez tant bien que mal à travailler dans ces difficultés. Et qu'est-ce que vous, en tant qu'acteur majeur aujourd'hui de l'assainissement en Guinée, qu'est-ce que vous préconisez pour qu'on puisse quitter dans cette situation qui n'a que trop duré?
2: Vous savez, le schéma directeur adopté pour la ville de Conakry, à son tour, a également s'est appuyé sur le principe des 3 S. Le service, le premier S, la sensibilisation, le deuxième S, et la sanction, le troisième S. Puisque le service est là, Il faut sensibiliser ces ménages-là qui se désabonnent, les faire comprendre que c'est leur désabonnement qui bouche les cours d'eau, qui bouche aussi les caniveaux. Et à la longue, quand il y a des grandes pluies comme celle d'hier, nous assistons à l'inondation et ça cause des dégâts dans les quartiers. C'est de faire comprendre de cela. Et ça peut aussi provoquer des maladies hydriques. Quand il y a inondation forcée, il y aura maladie hydrique. Ça va affecter les enfants, les femmes dans les quartiers, et voire même les hommes. Et en troisième position, comme le ministère l'a déjà entamé, par rapport à la sanction, il faut sanctionner. Mais on n'a pas d'argent pour sanctionner. Heureusement pour nous, le ministère de l'administration, et plutôt le ministère de l'assainissement et des hydrocarbures et de l'hydraulique, a lancé un appel d'offres pour le recrutement de 5000 agents par rapport à tout ça. Si cela y est, je pense que les agents-là, s'ils font correctement, ils sont bien outillés, ils font correctement leur travail, la sanction sera là, ça va beaucoup diminuer ces arts de pratique. Mais ce n'est pas là seulement le problème. Le problème en Guinée, c'est à trois niveaux, comme je l'ai toujours dit. Il y a un problème institutionnel qui est là, qui n'est pas résolu. Il y a un problème d'équipement et il y a un problème d'infrastructure. Nous avons des problèmes institutionnels. L'assainissement a beaucoup de parrains à Conakry, voire même en Guinée. Et je pense que ça ne marche pas comme ça. Il faut un seul parrain, il faut un seul interlocuteur. Quand ça va, c'est lui. Quand ça ne va pas, c'est lui. Il est responsabilisé. Il aura les charges sur ses épaules. Et ça nous permettra aussi de réunir les forces, les meilleures forces que chaque commune qu'on a réparties entre les communes. Par exemple, nous n'avons qu'une dizaine de leves conteneurs. Si tous ces leves conteneurs-là sont sur une seule base logistique, par exemple, bien entretenue, ça va beaucoup nous aider. Mais si c'est éparpillé entre les communes, l'intercommunalité n'est pas effective et chacun s'y cherche, c'est difficile que les autres viennent au secours de celui qui a des petits problèmes avec son équipement. Ça, c'est un problème. Mais c'est la loi qui le veut ainsi. C'est pourquoi le gouvernement l'a fait. Mais la loi, c'est les hommes qui le font. Si on arrivait, tout en maintenant la responsabilité des communes dans la gestion des déchets, mais qu'on crée une seule société qui fait le transfert, dans cette société, les communes auront leur mot à dire. Chaque maire devient automatiquement un membre du conseil d'administration. Quand il y a des problèmes chez lui, dans sa juridiction, il interpelle la direction de la société qui fait le transfert et dénonce son problème. Finalement, son problème sera pris en compte et toutes les communes seront propres au même moment. On a ces petits problèmes institutionnels. Aujourd'hui, encore, on ne sait pas si réellement c'est la commune qui doit gérer les déchets, si c'est le gouvernorat ou si c'est le ministère de l'assainissement. Et aussi, il y a la direction de l'ANASP. Il y a beaucoup de titres. Ça, c'est un problème qu'on n'a pas encore trouvé solution. Il faut qu'on ait un seul interlocuteur. Sur le plan équipement, une dizaine de leves conteneurs est insuffisant pour la grande ville de Conakry. C'est insuffisant. Quand vous prenez les petites villes comme Cotonou, là où on a 100 ampirols pour le transfert des déchets, ce n'est pas comparable. 100 ampirols et avec tous ces ampirols-là logés dans plus de 100 ampirols, je vous dis. Tous ces camions-là stationnent tous les jours sur une même base logistique et entretenus et lancés sur le terrain. Voilà la bonne organisation qu'on souhaite avoir à Conakry également. Sur le plan, ça c'était sur le plan équipement. Il faut avoir l'équipement et avoir une base logistique pour ces équipements, que ce soit les tractopelles, bennes basculantes, les bennes tasseuses ou les lèvres-conteneurs, on doit avoir une seule base logistique. Sur le plan infrastructurel, nous n'avons pas de centre d'enfouissement technique en Guinée, ça n'existe pas. Barreto Day, c'est un projet encore, ce n'est pas terminé. Et la décharge qu'on peut même traiter des sauvages, c'est la décharge de Dar es Salaam qui ne répond plus aux normes. Dès qu'il y a une goutte d'eau sur terre, nous sommes bloqués. Voilà les difficultés que nous adresserons. Pour remédier à tout ça, l'État doit nécessairement nous construire des centres de transit, des centres d'enfouissement technique. Même pas, Barreto Day ne suffit pas, prévoir même un autre centre d'enfouissement technique. Parce que quand vous prenez la petite ville de Cotonou, nous avons deux centres d'enfouissement technique. Donc, il faut que nous soyons prêts pour l'assainissement. Nous ne sommes pas prêts encore en Guinée. On veut que la ville soit propre, mais il n'y a pas de moins. Et on ne parle même pas de l'accompagnement des PME, des acteurs, c'est les autres. Ces acteurs-là sont accompagnés.
0: Monsieur Kita, vous avez évoqué le problème institutionnel. Qu'est-ce que vous recommanderez? Comme vous l'avez dit, il y a beaucoup de parrains, il y a le gouvernorat qui est là, il y a le ministère de l'assainissement, mais aussi il y a les mairies. Qu'est-ce que vous préconisez en termes de recommandations pour que nous soyons, ce secteur-là soit unifié, que ça soit un seul interlocuteur vis-à-vis de tout ce qui se passe au niveau de notre pays en termes d'assainissement?
2: Je pense qu'il faut responsabiliser une seule institution, c'est-à-dire l'ANSP qui est là déjà. L'agence-là devrait être outillée et responsabilisée dans l'opérationnel également. Si la loi ne leur permet pas, il faut modifier la loi pour que ça marche. Je pense que le conseil d'administration de l'ANSP doit régorger des maires, des ministres en charge de l'assainissement et de l'économie et les responsabiliser sur le transfert, sur la construction des infrastructures et autres. On doit responsabiliser soit l'ANSP ou créer une société, si l'ANSP ne veut pas, créer une société opérationnelle uniquement pour le transfert et la gestion de la décharge. Je pense que c'est la solution. Et cette société doit réunir tous les moyens nécessaires en son sein. Au lieu de dispatcher les moyens entre les communes, les maigres moyens entre les communes, ça ne suffit pas une seule commune. Quand ils les regroupent, peut-être que ça peut donner. Quand on prend l'exemple, le cas d'Albarak qui était là, comme société de transfert, Albarak n'avait pas d'équipement comme ça. Albarak n'était pas équipé aussi. Mais avec les cinq conteneurs réunis et un bon entretien, ils parvenaient à déplacer les 80% des bacs dans les ZTT vers la décharge, avec 5 lèvres conteneurs seulement. Mais aujourd'hui, quand vous réunissez les lèvres conteneurs des différentes communes, au minimum on en a 13, parce qu'on a 13 communes ici. Mais dans chaque commune, il y a des problèmes. Dans chaque commune, il y a des problèmes. Les forces sont dispersées, divisées. En regroupant les forces, peut-être qu'on va trouver la solution.
0: Il y a aussi cette gestion des déchets par les communes. Vous l'avez dit, mais est-ce qu'aujourd'hui, et avec les nouveaux maires et les nouveaux conseillers communaux, qu'est-ce que vous recommanderez à ces gens afin qu'ils puissent gérer en termes de gestion locale des déchets dans leurs différentes communes?
2: Je pense que ce n'est pas une priorité pour eux. Sinon, c'est très facile. Mais ce n'est pas une priorité pour eux. Le maire, ce n'est pas là seulement pour la gestion des déchets. Il y a autre activité. Surtout, quand vous prenez la gestion des déchets, c'est un poste de dépense. Ce n'est pas un poste de recette. Donc, généralement, les politiques ne s'intéressent pas. Ils s'intéressent régulièrement au poste de recette et non au poste de dépense. C'est le service qui dépense énormément. Mais pour moi, c'est mal connaître le secteur d'assainissement. Le secteur d'assainissement dans une commune, par exemple, dans chaque commune ici, nous avons des entreprises. Il y a l'État aussi qui envoie sa subvention. Et quand on associe, quand on demande la participation de ces entreprises-là à l'assainissement, et on ajoute ce qu'on va gagner là à ce que l'État envoie comme subvention, je pense que ça peut faire quelque chose. Et aussi, les acteurs de l'assainissement, et aussi ils produisent des ressources. Voilà, Pour chaque dépotage dans une ZTT, par exemple, c'est 10 000 francs qu'on paye aux gestionnaires de la ZTT. Et quand ces montants-là sont réunis, ça fait quelque chose. Il y a, par exemple, à Matoto, il y a 3 ZTT. Si le transfert est régulier, chaque ZTT, comme Sangoya, comme ça, là, si c'est régulier, on peut faire plus de 5 quelques tours par mois. Et les 5 quelques tours, là, multipliés par 50 000 francs. Je pense que ça va dans les. C'est un montant important. Et si chaque ZTT donne ça, plus ce qu'on gagne dans les, avec les entreprises partenaires de la mairie et aussi la subvention de l'État, si c'est bien organisé, je pense que ça fonctionne. Malheureusement pour nous, ces initiatives-là ne sont pas connues ou ces maires-là n'ont pas d'expérience dans la gestion des déchets. Et les services techniques en leur sein ne sont pas aussi outillés parce que c'est des jeunes diplômés sans expérience qui sont nommés dans ces services-là comme responsables. Ils n'ont aucune connaissance dans la gestion des déchets. Ils n'ont pas de politique de gestion des déchets. C'est pas facile pour eux. Mais si la nomination était faite à base de CV, je pense que ça allait changer des choses. Il faut tenir compte de la compétence pour certaines activités, je veux dire.
3: L'assainissement doit être une préoccupation de toutes et de tous. Et Monsieur Kita, il y a aussi cet aspect aussi, parce que souvent quand on parle de l'assainissement, il y a cet aspect qu'on ne prend pas en compte. Vous avez évoqué, quand on a lancé le projet Baritodé, ça a été comme si tout était acquis déjà au niveau de l'assainissement. Vous évoquez dans cette émission, c'est important, parce que un seul centre d'enfouissement pour une grande capitale comme Conakry, qui aujourd'hui s'étend jusqu'à Koya et Doubrika. Et vous avez évoqué aussi de construire d'autres centres d'enfouissement technique. Mais aujourd'hui, à date, même Baritodé n'est pas d'abord acquis. Je pense bien que c'est une très bonne recommandation. Mais qu'est-ce qui peut changer ça, et à votre entendement? Qu'est-ce que le gouvernement, plus particulièrement le président de la République, parce qu'on a compris que dès que le président s'implique dans une action, ça va plus vite.
2: Oui. Bien sûr, partout où l'assainissement ça marche, quand vous prenez les trois premières capitales les plus propres en Afrique, c'est-à-dire Kigali, Kigali, c'est la première capitale la plus propre, il y a Rabat qui est la deuxième capitale la plus propre du Maroc, de l'Afrique, et aussi Cotonou qui est troisième maintenant là. L'assainissement, c'est une seule structure dans ces pays-là. Il n'y a pas beaucoup de parrains. C'est une seule structure, mais c'est dans le conseil d'administration de la direction qui gère l'assainissement et représente toutes les mairies et aussi le ministre en charge de l'assainissement, c'est certain, et un autre ministère sur d'autres. Lui, c'est le ministre de l'économie. Ils ne se font pas représenter quand il y a des conseils, quand le conseil d'administration se réunit. Et l'assainissement est contrôlé par qui ? Par la présidence. Ouais. C'est à ton là que je vais revenir là-dessus. Quand nous sommes venus à Cotonou, le directeur de la société qui s'occupe de l'assainissement nous avait expliqué une petite histoire entre lui et le président de la République. Le président de la République béninoise sortait la nuit pour contrôler vraiment si le travail est en train d'être fait ou pas, c'est-à-dire l'assainissement. Et dès qu'il voit des anomalies, c'est lui-même qui prend son téléphone et il appelle le directeur de la société de gestion des déchets du Bénin pour lui demander des comptes. Donc, ce n'est même pas, il n'y avait même pas d'intermédiaire entre le président et le directeur. C'est le président lui-même qui contrôlait. Dès qu'il voit quelque part, ça ne va pas, il appelle automatiquement le directeur pour lui demander des comptes. Et si le directeur n'a pas d'argument, ça va sauver pour lui. Donc, avec cette pression-là sur le directeur, c'était obligatoire que ça marche. Et quand vous prenez Kigali aussi, le président Paul Kagame, c'est lui-même, il est impliqué dans l'assainissement à Kigali. Et ils ont commencé ça après nous. Le schéma directeur qu'on a, c'est le même schéma qu'on est en train d'appliquer. Mais la Guinée a été le premier pays à commencer à appliquer ce schéma directeur-là. Ces pays-là, le Cotonou, quelque chose, le Bénin ou le Rwanda, ils ont tous pris l'exemple guinéen. Aujourd'hui, ça réussit. Pourquoi ça ne réussit pas? Parce qu'il n'y a pas de contrôle. Je pense que le président, la direction qui doit gérer l'assainissement, que ce soit l'ANSP ou une autre direction, doit être contrôlé par la présidence directement. Ça ne doit pas relever d'un ministère pour un début. Quand l'ANSP était créé nouvellement en 2016, c'était rattaché à la présidence. Ce n'était pas un ministère qui coiffait l'ANSP. En ce moment-là, le président qui n'avait pas un bon conseil en assainissement, malgré qu'il contrôlait quand même, parce que nous avons un schéma directeur, ils sont quittés dans le cadre du schéma directeur en installant les PAV le long des trucs, ça a détruit encore davantage, mais quand même les déchets étaient transférés. Les déchets étaient transférés. La Guinée a la meilleure politique. Aujourd'hui, le citoyen de Conakry, même à l'intérieur du pays, nous l'avons sillonné. Le citoyen guinéen a compris aujourd'hui que le déchet doit être payé comme l'électricité et l'eau. Ce sont des services publics. C'est un avantage. C'est les autres, ça, ils n'ont pas réussi ça encore. Là, on les dépasse. Chez nous, c'est un problème d'équipement et d'infrastructure et un problème institutionnel. Sinon, en ce qui concerne la sensibilisation, nous avons un pas sur eux. Et quand vous prenez aussi la transformation, dans ce sens-là aussi, nous dépassons ces pays-là. Nous avons plus d'entreprises de transformation des déchets valorisables en Guinée qu'à Cotonou ou qu'à Kigali. Ça, c'est une réalité aussi. Mais malheureusement, nous sommes encore dans la saleté. La capitale, le pays n'est pas propre parce qu'il n'y a pas de moyens de contrôle. Les subventions qui viennent dans les communes, si ça chante aux autorités communales, ils viennent, ils travaillent, s'ils ne sont pas d'humeur, ils font n'importe quoi. Et personne ne leur demande de compte. Il faut voir les PDS sortants, leur gestion, ou les secrétaires généraux, leur gestion. On leur a demandé aucun compte, et pourtant le travail ne s'effectue pas. Ils ne faisaient pas le travail. Quand on prend l'exemple sur le secrétaire général de la commune de Tombolia, qui n'a jamais, durant toute sa transition, il n'a jamais déplacé un seul bac à ordures. Aujourd'hui, il est encore secrétaire général là-bas. Personne ne lui a demandé les comptes. Et pourtant, l'État envoie les subventions pour le transfert dans sa commune. Mais on ne lui a pas demandé. Il est encore là-bas. Avec le nouveau maire, il va intoxiquer le maire. Si le maire n'est pas quelqu'un de qui est un patriote, il va l'intoxiquer. Ils vont continuer dans le détournement des fonds, des deniers publics. Il faut qu'il y ait des moyens de contrôle. Il faut qu'il y ait des moyens de contrôle derrière tout ça.
3: Les moyens de contrôle, mais aussi, M. Kita, j'ai remarqué un facteur, même dans l'assainissement, à un moment donné, on peut avoir de bruit, s'il faut dire comme ça, si le mot n'est pas bien placé. Des fois, on voit le ministère qui sort rapidement. Il y a un peu partout médiatisation. Après, on voit à un moment donné, tout s'arrête d'un seul coup. Est-ce que vous faites la même remarque que moi et qu'est-ce qu'il faut pour changer ça?
2: Le ministre Aboubakar Camara n'a pas la solution. Il ne pourra pas gérer. Il fait plus de bruit que de solutions, que de travail. Et nous avons assez de remarques sur sa gestion. Assez de remarques. Il est comme un chauffeur qui clignote à droite lorsqu'il veut tourner à gauche. Ce qu'il est en train de faire, ce n'est pas la solution. Ce n'est pas la solution, mais aussi, ce n'est pas le moment. Le moment arrivera où on va commencer à dénoncer. On est en train de réunir ses erreurs, on est en train de réunir ses défauts. Mais au moment venu, on va mettre sur la place publique. Nous ne sommes pas dupes. Nous connaissons l'assainissement mieux que lui. Il vient, il crée des ONG. Ce n'est pas les ONG qui rendent propre une capitale, une ville. C'est les PME de Pré-Collect. Il crée les ONG, il leur donne les contrats. On va vérifier tout ça après. Mais quand même, ce qui est clair, avec l'allure là, il ne pourra pas. On m'a dit qu'il a engagé l'achat des équipements, les camions et consoles là. Même si on a toute l'arsenal du monde, si c'est mal géré, il n'aura pas de résultats. Donc, c'est encore plonger la Guinée en lui donnant les moyens. C'est encore plonger la Guinée avec son esprit là. On va prolonger la Guinée dans les dettes encore, parce que ce qui nous prête l'argent là, c'est retourné avec intérêt. Ou si c'est les ressources de l'État, si ça provient du même financement de l'État. Il faut voir le cas des camions qui sont là. C'est la BIT. L'État a pris un crédit avec la BIT que la Guinée soit est en train de rembourser ou va rembourser plus tard. Mais qu'est-ce que ces camions-là ont donné? Rien. Parce que ça a été simplement mal géré, très mal géré. Ces camions-là sont... C'est des enfants qui le conduisent, ils ne sont même pas lavés, il n'y a pas de base logistique. Et c'est la cannibalisation. Quand une commune, par exemple, a trois bennes tasseuses, il y a une benne tasseuse qui est en panne, qui est garée, avec une petite pantoite, une crevaison, une console là, parce qu'on n'accorde pas de l'importance, on ne se précise pas pour coller l'épinet. Une deuxième camion tombe en panne de flexible, celui qui est crevé là. On va lever le flexible là-bas, on monte sur le camion qui est en panne de flexible et puis on continue. Quand vous partez dans les communes, il y a les camions là qui sont, il y a des camions qui sont garés comme ça, qui ont été cannibalisés entre eux-mêmes là-bas. Donc c'est un problème, mais qu'on va dénoncer au moment venu.
3: Et on est à la fin de cette émission, Monsieur Keïta. On a parlé des difficultés que vous rencontrez pendant cette saison des pluies, mais aussi les problèmes que le secteur de l'assainissement est confronté dans notre pays. Et avant qu'on ne se quitte au compte de ce numéro, Monsieur Keïta, qu'est-ce que vous recommanderez en termes de résumé afin que nous puissions, à chaque fois on le fait, mais on doit continuer à le faire parce que le pays nous appartient tous. Quand la Guinée est propre aujourd'hui, c'est l'image de tout le monde. Et qu'est-ce que vous recommanderez afin que nous puissions sortir complètement de cette saleté qui aujourd'hui fatigue non seulement notre pays, mais aussi notre capitale Conakry qui ne représente pas une très belle image.
2: Merci M. Silla de me donner cette opportunité de parler directement aux populations et au gouvernement à travers votre média. Je pense que si un proche du président de la République ou lui-même écoute cette émission, il doit s'impliquer en personne pour que ça marche. Comme l'ANHP était structuré, l'ANHP doit retourner dans sa phase initiale, partager ou une autre société créée qui exécutera les projets d'assainissement, mais rattachée à la présidence, contrôlée par le président directement, par l'intermédiaire de ses conseillers ou autres, ou des personnes ressources qui ont de l'expérience au sein de la gestion des déchets, mais pas des escrocs. Voilà. Donc je pense que le président, avec son implication personnelle, les choses vont bouger. Pour le moment, il ne doit pas confier. Je sais que c'est un de ses soucis majeurs, mais il a toujours confié l'assainissement à des personnes qui n'ont pas non seulement d'expérience, mais aussi qui ne viennent pas pour assainir. Nous avons ce problème. On dirait que c'est leur volonté que nous soyons éternellement dans les déchets. À un moment donné, nous, acteurs, à la base, on s'est dit ça. Que c'est pas leur volonté que nous soyons toujours dans les déchets et c'est ce qui leur profite. Sinon, assainir ce qu'on a créé, c'est très simple. C'est très simple. C'est très, très simple. Avec le cheminement directeur là, on peut être parmi les capitales les plus propres de l'Afrique. Mais si le président lui-même s'impliquait, là, on aura ce résultat. Avec cette autre gestion, je ne pense pas. Merci encore une fois de nous donner l'opportunité de nous exprimer sur vos antennes sur notre activité de gestion des déchets.
3: Aimables auditeurs de la 93.5, ici prend fin cette émission. À toutes et à tous, merci de l'avoir suivi via la 93.5 et le www.solafmguinée.net. Ici à l'animation, Amara Simbasila, on se dit à la semaine prochaine avec un autre invité et nos thématiques. Restez en compagnie de nos programmes. Au revoir.
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0: 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Il est 21h.
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0: 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Il est 21h30.
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2: Madame, messieurs, merci de renouveler votre attachement et fidélité à Soleil FM à travers la 93.5 et le www.soleilfmguinée.net, les titres de l'édition. Un incendie d'origine électrique, selon des sources, a réduit en cendres le contenu de plusieurs boutiques et conteneurs au marché de Matoto. Le sinistre s'est produit dans la nuit de jeudi à ce vendredi. Les victimes estiment à des centaines de millions de francs guinéens les pertes subies en marchandises. Il n'y a eu aucune perte en vie humaine. Deux personnes ont trouvé la mort dans un accident de la circulation hier jeudi au quartier Simambousia. À l'origine du drame, elles ont été percutées par un pick-up conduit par un commandant de la police nationale. Témoignage à suivre dans ce journal. Le corps d'un conducteur de moto-taxi a été retrouvé hier jeudi à Gonku, dans la commune rurale de Afia. Nous sommes dans la préfecture de l'Abbé. Une découverte qui s'apparente, selon les premiers constats, à un assassinat. Correspondance à suivre dans ce journal. Voilà pour les titres. Je vous retrouve dans un très court instant pour le détail avec une mise en onde signée Aboubakar Youla. Excellente écoute à tous.
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2: Une fois de plus, bonsoir. Une partie du marché de Matoto a été ravagée par un incendie dans la nuit de jeudi à ce vendredi. Plusieurs conteneurs et boutiques sont touchés. Le brasier, qui serait dû à un court-circuit, a causé des pertes estimées à des centaines de millions de francs guinéens. Samuel Dimbadoulamo.
3: Des conteneurs renversés, des cartons de poulet et de poissons détruits, des habits et autres articles calcinés, c'est le décor que présente cette partie du marché de Matoto. Après l'incendie qui s'est déclaré peu avant 0h, Manti Kondé est vendeuse de poulet.
4: J'ignore l'origine de cet incendie. Hier à 17h, j'ai rempli mes congélateurs avant de partir à Bissia. Il n'y avait pas de courant ici. À 23h, on m'appelle pour me dire que tout est réduit en cendres. Poisson, poulet, tout. Les 5 congélateurs seuls coûtent 60 millions de francs guinéens. J'avais 30 cartons de poulet, 10 de pilon, 10 de cuisse. La facture d'hier était de 80 millions de francs guinéens.
3: Omar Diallo, commerçant, est encore sous le choc. Selon lui, l'incendie serait dû à un court-circuit.
5: Ce que je vendais ici, je vendais des rideaux, des fonds de mur, des boubous, des serviettes. Tous ceux qui sont tout près de chez moi, là, c'est ceux qui peinent, je vends des choses en gros. Je ne peux pas estimer les dégâts pour le moment, c'est trop, parce qu'il y a plus de centaines de millions quand même. Si toute la journée, il n'y avait pas de courant, j'ai coupé le courant avant de rentrer. On m'a dit encore que le courant était venu, c'est ce qui a causé l'incendie.
3: L'intervention des sapeurs-pompiers, avec l'appui des jeunes, a permis de maîtriser les flammes. Les sinistrés demandent de l'aide.
4: Ce que je demande aux autorités, c'est de nous aider, de m'aider à rembourser au moins l'argent des autres.
6: Nous appelons les bonnes volontés, l'État surtout, de nous venir en aide.
3: Aucune perte en vie humaine n'a été déplorée dans cet incendie.
2: Samuel Demba Diolamo, un accident de la circulation a fait 2 morts à Soumambousia dans la commune de Lambani. C'était hier soir, jeudi. Les victimes sont des motocyclistes, selon les témoins. Elles ont été renversées par un pick-up. On écoute Abdoulaye Cissé qui a assisté à la scène.
7: On était là en train de jouer au football. Il y a le terrain juste près des travaux ici. Donc, moi je venais chercher le ballon. J'étais sorti du terrain. Il y avait 2 motos qui venaient. Mais les 2 motos qui venaient ne s'entendaient pas. Maintenant, la moto là a voulu dévier la moto. C'est là que la pick-up aussi venait à forte vitesse. Directement, il a ramassé la seconde moto qui voulait dribbler l'autre moto. Parce qu'ils étaient en combativité. Ils venaient aussi. L'autre ne voulait pas laisser le passage à l'autre. Et la pick-up a renversé l'autre. Et il y a eu directement un accident. Moi, je suis venu, je me suis arrêté là-bas. Et l'autre là est décédé sur place. C'est qui a poussé de l'autre côté. Mais l'autre là, c'est moi-même qui ai appelé les policiers. J'ai dit, venez. Le second là est en train de respirer. Donc, il peut avoir une seconde chance. Maintenant, les deux sont morts directement sur place.
2: Le drame routier implique un commandant de la police qui serait au volant du véhicule. L'une des victimes a été identifiée, selon le chef du secteur Limania, Simambousia, dans la commune de Lambani. On écoute Lamine Oulari au micro de Samuel Dimbadoulamo.
8: C'est un policier, un commandant, qui continue à la pick-up. Il est
7: identifié. Les corps qui sont identifiés, c'est un taxi moto. Puis il réside à Obaya. On a dit, mon Mauricien, ça c'est le plus long. C'est pas le défi, les gars, le sud, les bas, mais c'est mon Mauricien qui joue. Deuxième corps, lui, n'a pas été identifié. Accès limité se trouve. Ce n'est pas la première fois que l'accident se produit ici. Donc nous demandons à l'État de venir au secours. Le quartier a écrit au fond du ministère les travaux publics. Ça, c'est parti. Sinon, Moussia 1, on l'a fait. Donc on attend maintenant la suite. Mais ça ne fait que tarder. Et par là, de l'autre côté, il y a eu beaucoup d'accidents. L'école qui est en face, là, Sankouba Djabi, il y a eu beaucoup d'accidents. Là-bas. Donc tout ça, c'est remonté. Mais qu'est-ce que nous faisons auprès de l'État? Que l'État vienne au secours maintenant, là. Là où nous sommes, on a besoin de ça maintenant.
2: Ce drame routier, oui, à l'abbé, je vous le disais en titre. Oui, ce drame routier, oui, je vous l'ai dit en titre. À l'abbé, un conducteur de mototaxi a été retrouvé mort jeudi soir. Les premiers constats font état d'un cas d'assassinat. Les faits ont eu lieu à Gonkou, dans la commune rurale de Afia. Mustapha Bachir Diallo nous signe cette correspondance.
8: Omar Djoumaba, c'est le nom de la victime. Les circonstances de son meurtre ne sont pas encore élucidées. Les premiers éléments recueillis sur place laissent entrevoir un assassinat. Saïko Omar Ba, membre du syndicat des conducteurs de taxi moto à Pita, explique.
9: Je quittais Dongol pour me rendre à Pita. À Hore Basso, je me suis arrêté pour rendre un téléphone portable que j'ai trouvé. Sur place, je discutais avec un collègue originaire de cette localité quand il a reçu un appel. Son ami lui demandait s'il était au courant de la mort d'un conducteur de taxi-moto. Ne sachant rien, nous nous sommes immédiatement rendus sur les lieux à Gonkou. Arrivés, nous avons constaté que la victime était bien l'un des nôtres. Nous avons alors alerté les autorités locales, le sous-préfet et la gendarmerie de Afia qui ont pris en charge le corps.
8: Dans la famille de ce jeune âgé d'une vingtaine d'années, c'est la consternation. Mamadou Yeruba, père de la victime, est encore sous le choc.
10: Mon fils a déjeuné à la maison avant de sortir pour travailler. C'est aux environs de 17h que j'ai reçu un appel m'annonçant la nouvelle. J'étais au marché de Pita. Je ne peux pas croire qu'on ait pitié mon fils comme un chien. Je lance un appel solennel aux autorités pour qu'elles mettent tout en œuvre afin de retrouver les auteurs de cet acte.
8: Omar Djoumaba est originaire de Bourou-Altapé, une sous-préfecture relevant de Pita. Son corps a été déposé à la morgue de l'hôpital régional de l'Abbé sur ordre du procureur. Ce dernier soutient que les enquêtes se poursuivent pour déterminer les circonstances du crime et retrouver les présumés auteurs. L'Abbé Bachir Diallo pour Soleil FM.
2: Clôture ce jeudi de l'atelier national sur les pertes et dommages et l'analyse des priorités de la CDN 3.0 de la Guinée. Cette rencontre a réuni pendant deux jours des responsables des ministères sectoriels, des acteurs de la société civile, des journalistes et des représentants des communautés de Tayaki. Parmi les objectifs, renforcer la résilience communautaire et la justice climatique. On va écouter Alpha Omar Kalouga, l'un des initiateurs.
11: Que les pertes et dommages viennent, qu'on n'a pas pu réduire les émissions et que les impacts sont assez sévères, qu'on ne puisse pas s'adapter. Et les communautés, avec leurs connaissances endogènes, atteignent facilement leurs limites d'adaptation. Et donc, ce sont les pertes. Il y a deux catégories de pertes et dommages. Il y a les pertes dommages à lent, événements à manifestation lente, c'est les intrusions salines dont on souffre ici, à Kada, à Kabak, à Kakosa. Mais il y a aussi les événements extrêmes, pour donner des exemples concrets qui marchent avec la Guinée, sont les inondations. Et ces manifestations, ces catégories ont deux implications. Il y a les pertes économiques, ce sont les incidences économiques. Vous allez voir dans les études, les pays disent X% de leur produit intérieur brut qui a été touché, qui a été détruit par les pertes et dommages, par les impacts des changements climatiques. Et de l'autre côté, il y a les pertes non économiques, c'est cette valeur non numérique. Il s'agit de l'héritage culturel, mais il y a aussi le poids social et psychologique que ces événements extrêmes amènent.
2: La journée de clôture a été une occasion pour les participants et les experts d'échanger et d'analyser la contribution déterminée de la Guinée dans sa version 3.0. Ce coup fou des caméras est le point focal de cette entité.
12: nous sommes déjà dans la logique, dans le cadre de la vulgarisation de la contribution déterminée au niveau national. Ce document, aujourd'hui, qui est une référence, qui traite les questions d'atténuation et d'adaptation avec des pistes de solutions pour permettre à la République de Guinée d'honorer ses engagements vis-à-vis de la communauté internationale. Vous savez, si vous prenez des engagements, ces engagements deviennent automatiquement une obligation. Mais le souci qui pèse aujourd'hui, c'est le financement. Nous avons des initiatives. Les initiatives sont développées, mais en réalité, le financement de ces initiatives pose problème. Et c'est pourquoi, avec ce que Green Transformation est en train de faire, nous, du côté du gouvernement, surtout le ministère de l'Environnement, et étant également le point focal de la contribution déterminée au niveau national, concourt à la vulgarisation de ce document.
2: Le ministre de l'Environnement et du Développement durable a présidé la cérémonie de clôture. Fassouté a mis l'occasion à profit pour rappeler l'engagement du gouvernement à œuvrer dans la lutte contre le changement climatique. On l'écoute au micro d'Amara Simbasila.
13: Le changement climatique n'est plus une réalité que nous observons dans notre pays, mais il est désormais vécu par nos populations. Aujourd'hui, cette réalité est vécue par nos populations, comme je viens de le dire. À chaque année, les inondations détruisent les habitations, les infrastructures, des zones côtières, l'érosion du littoral, la montée du niveau de la mer, l'intrusion saline réduisent progressivement les terres agricoles et fragilisent les moyens de subsistance et de nombreuses familles. Dans les localités de Kabak, Kakosa ou Tayaki, ces phénomènes ont déjà contraint des familles entières à quitter leurs terres ancestrales pour des terres étrangères où ils sont vraiment vulnérables. Le gouvernement de la République de Guinée est pleinement conscient de ces enjeux. Le gouvernement poursuit ses efforts pour faire de la protection de l'environnement, de la résilience climatique et du développement durable des composantes essentielles de la transformation de notre pays.
2: Dans l'actualité sur le continent, en Côte d'Ivoire, la réforme de la gouvernance électorale s'impose désormais comme l'un des grands chantiers institutionnels. Dans son message à la nation du jeudi 6 août 2026 à la veille de la célébration du 66e anniversaire de l'indépendance, le président Alassane Ouattara a annoncé la poursuite de cette réforme après la dissolution de la commission électorale indépendante. Le chef de l'État ivoirien a expliqué que la réforme vise notamment à clarifier les responsabilités dans l'organisation matérielle des élections, le recensement des votes et l'observation du processus électoral. Au Sénégal, le discours de la ministre de la Pêche et de l'Économie maritime suscite une nouvelle vague de réactions sur les réseaux sociaux après une nouvelle intervention en français. Plusieurs internautes ont relevé les nombreuses maladresses de son intervention. Au cours de sa prestation orale, Amimara a notamment déclaré, je cite, « On est très contente et satisfait. Je vais aujourd'hui pour deux points, en tant que fille de Kaolack, mais je vais aussi amener les salutations de son Excellence. Je lui remercie encore davantage parce qu'il m'a choisi parmi les 18 000 millions. Ses propos ont rapidement alimenté les commentaires en ligne. Certains internautes dénoncent le niveau de langue employé par ce membre du gouvernement, tandis que d'autres estiment que l'essentiel réside dans sa capacité à produire des résultats concrets. En Ouganda, la proposition de déployer des troupes à Gaza a été débattue hier jeudi au Parlement. Les troupes ougandaises interviendraient dans le cadre de la force internationale de stabilisation prévue par l'accord de désarmement du Hamas conclu fin juillet. Cette dernière comprendrait déjà la participation du Maroc, du Kosovo, de l'Albanie et du Kazakhstan. Son déploiement fait partie d'une initiative du Conseil de paix, organe créé par Donald Trump et chargé de préparer l'après-guerre. Au Kenya, une cinquantaine de femmes ont défilé dans les rues de Nairobi hier jeudi pour demander la fin des disparitions forcées et la libération de 4 Kenyans enlevés en juin et depuis portés disparus. Les 4 ont été enlevés quelques jours avant le 25 juin, date anniversaire de la grande manifestation antigouvernementale qui a fini en violence il y a 2 ans. Cette année, de nouvelles mobilisations avaient été annoncées. Les organisations de défense des droits humains accusent le gouvernement d'être derrière ces enlèvements et de chercher à museler les voix critiques. On compte désormais au moins 141 morts, tandis que des personnes sont toujours portées disparues selon le dernier bilan de la crise migratoire de Ceuta établie par l'Association marocaine des droits humains. Ces chiffres sont bien supérieurs à ceux donnés par les autorités espagnoles ou marocaines jusqu'à présent. La MDH a dénoncé lors d'une conférence de presse vendredi la responsabilité de Rabat et de Madrid, accusant une gestion permanente purement sécuritaire de la question migratoire et livrant sa vision politique de la crise à Ceuta. Ailleurs dans le monde, l'Espagne va instaurer des contrôles temporaires aux frontières à ses ports et aéroports pour les voyageurs en provenance d'Italie en réponse aux mesures similaires imposées par Rome après l'afflux massif de migrants à Ceuta, a annoncé ce vendredi le ministère de l'Intérieur. Ces contrôles mis en place face à la persistance de la pression migratoire irrégulière à laquelle l'Italie est confrontée débuteront demain samedi 8 août à minuit et dureront jusqu'au 7 septembre, a précisé le ministère dans un communiqué. Le président serbe Aleksandar Vučić reçoit ce vendredi et demain samedi 8 août son homologue ukrainien Volodymyr Zelensky. C'est la première visite officielle de ce dernier dans le pays depuis son arrivée au pouvoir en 2019. Pour le dirigeant serbe qui tente de ménager à la fois Moscou, Bruxelles et Washington, cette rencontre constitue une occasion de présenter son pays comme un partenaire fréquentable de l'Occident, estime Stranja Subotić, le responsable du programme et chercheur senior au Centre de politique européenne de Belgrade. En marge de cette visite, donc, une seule question taraude les esprits. C'est de savoir pourquoi la Serbie, alliée historique de Moscou, se rapproche-t-elle de l'Ukraine. Au pays de l'Oncle Sam, les sénateurs américains ont adopté ce vendredi à une très large majorité un nouveau paquet de sanctions contre la Russie qui cible particulièrement l'industrie des hydrocarbures. Le texte doit désormais être approuvé par la Chambre des représentants où un vote n'aura pas lieu avant début septembre en raison des vacances parlementaires. Enfin, l'Arabie Saoudite, le Pakistan et la Turquie ont signé ce vendredi à la Mecque un accord de défense qui engage les trois pays à se soutenir en cas d'attaque. Ce rapprochement entre trois puissances régionales sunnites, toutes alliées des États-Unis, intervient alors que les conflits et les tensions s'entremêlent au Moyen-Orient, de l'Iran au Yémen en passant par le détroit d'Ormuz. Mesdames, Messieurs, c'est tout pour cette édition d'information. Merci à tous de l'avoir suivi sur Sol FM 93.5 et le www.solfmguinée.net. Merci à Aboubakar Youla qui a assuré la mise en œuvre et bonne suite de programme à notre compagnie.
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14: Sous les tropiques, il existe une nouvelle forme de présence au pouvoir, l'absence. Certains patrons de palais ont tellement perfectionné l'art de disparaître qu'on finit par se demander s'ils gouvernent depuis leur bureau, depuis une plage ou depuis une autre planète. On ne les voit pas beaucoup, mais rassurez-vous, ils sont toujours là. La preuve, un décret tombe, une nomination est annoncée, une décision est signée, bref, le pouvoir respire, même lorsque celui qui l'incarne se fait rare. Et pendant ce temps, le peuple lui observe. Il interroge, il commente, il imagine, il spécule. Car lorsque le pouvoir ne parle pas, les réseaux sociaux, eux, parlent beaucoup. Un silence devient une rumeur, une absence devient une inquiétude. Et parfois, pour répondre aux interrogations, on ne choisit pas l'explication, mais la restriction. Quelle belle manière de rassurer. On pourrait pourtant faire beaucoup plus simple. Parler. Dire où l'on est. Dire comment on va. Après tout,